Et Christ dit aux disciples, il vous est avantageux que je m'en aille, car si je m'en vais pas, le consolateur ne viendra pas.

comme si le ciel est ouvert en ce moment. Et qu'il y a un échange entre toi et le ciel. Entre toi et Dieu en ce moment. Pendant que telle louange monte.

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Bon Dieu bénis nous, Radio Emmanuel. 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Bon Dieu bénis chaque grand intercesseur.

Oui, Seigneur. Sois mon guide. Car longtemps je me suis éloigné de ce chemin que tu as tracé. Et j'ai enfin réalisé que je suis né pour t'adorer. Alors je me prosterne. Je t'ouvre mon cœur et ses compartiments. Et je te dis oui. Oui, Seigneur. Oui à ta volonté. Oui à ton appel.

Seigneur, il n'y a rien que nous ne désirions plus que ta présence au milieu de nous. Alors que nous chantons, viens, viens au milieu de nous. Viens changer nos cœurs, viens transformer nos vies.

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2: Bonjour,
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Luc, chapitre 18, à partir du verset 18. Un chef interrogea Jésus et dit, « Bon maître, que dois-je faire pour hériter la vie éternelle ?» Jésus lui répondit, « Pourquoi m'appelles-tu bon ? Il n'y a de bon que Dieu seul. Tu connais les commandements, tu ne commettras point d'adultère, tu ne tueras point, tu ne déroberas point, tu ne diras point de faux témoignages, honore ton père et ta mère. J'ai, dit-il, observé toutes ces choses dès ma jeunesse. Jésus, ayant entendu cela, lui dit, il te manque encore une chose, vends tout ce que tu as. Distribue-le aux pauvres, et tu auras un trésor dans les cieux. Viens et suis-moi. » Lorsqu'il entendit ces paroles, il devint tout triste, car il était très riche. Jésus, voyant qu'il était devenu tout triste, dit qu'il est difficile à ce que ceux qui ont des richesses d'entrer dans le royaume de Dieu. Car il est plus facile à un chameau de passer par le trou d'une aiguille qu'à un riche d'entrer dans le royaume de Dieu. Ceux qui l'écoutaient disaient, et qui peut être sauvé? Jésus répondit, ce qui est impossible aux hommes est possible à Dieu. Pierre dit alors, voici nous avons tout quitté et nous t'avons suivi. Jésus leur dit, je vous le dis en vérité, il n'est personne qui, ayant quitté à cause du royaume de Dieu, sa maison, sa femme, ses frères, ses parents ou ses enfants, ne reçoivent beaucoup plus dans ce siècle-ci et dans ce siècle à venir, la vie éternelle. Adieu Manuel, maison de prière, m'en dit bon Dieu, merci pour présence ce matin. Que nous ensemble, nous participons à l'émission commandée matin. Mais bien aimé dans le Seigneur, nous avons un texte là qui peut-être va poser question pour demander ça vient chercher dans commandée matin. Parce que c'est un texte que j'aime lever matin, il résonne dans les oreilles. Il résonne dans les oreilles, moi, comme d'habitude, toujours quitte les oreilles, moi, sensible au Saint-Esprit. Pour me raconter qui Jean, pour moi, approcher la parole et passer temps ensemble avec. Bon, je trouve que j'ai une pile de difficultés pour me comprendre ça veut dire. Mais c'est l'Esprit qui dit, mettre l'île. Non seulement l'île, méditer sur l'île. Et puis la prière. Ainsi, vous-même qui écoutez, qui brèche ensemble avec moi, moi, j'ai une certitude ou méthode disponible. Ou qu'attendez ça, bon Dieu a dit avec vous, dans le moment présent, ça, vous avez parlé de la Bible. Bien-aimé dans le Seigneur, il a dit un chef interrogea Jésus. Un chef. La Bible n'a pas expliqué exactement qui chef qu'il y a. Ok? La Bible n'a pas expliqué exactement qui chef qu'il y a. Mais un seul bagage que nous réalisons, il y a deux personnages dans la Bible qui étaient en position qui ont rencontré Jésus-Christ. Le premier personnage, je n'ai pas parlé de chef, c'est le chef de la synagogue qui était un petit fils, Jairus. Petit fils qui était mort, Jésus-Christ est ressuscité. Jairus est allé pour une cause de maladie. Une cause de maladie, petit fils qui est mort. Dans le jeune Jésus. Ça veut dire Jairus était quoi dans l'intervention miraculeuse pour la guérison de son fils. Ok? Parce que si on a parlé de chef, si on a parlé de pharisien, de sadducéen, il y a un peu important, je dis, pour qu'on faut connaître que même si il y a des gens qui ont des milieux qui prétendent Dieu pas connaître Jésus-Christ, mais il y a des sphères dans la vie qui méritent une intervention divine et sont obligés de venir contre Jésus-Christ. Parce que quand on a la vie à faire, même lorsqu'on a tout à disposition, qu'on ne peut pas résoudre, ça prend la parole de Dieu. Et ça fait un monde qui prétend, c'est athée qu'il y a tant ni.
C'est pas articulé. Vous m'étonnez. Parce que quand côté le pral rivé, m'pral wè ça atheist, n'a pas fait pour lui. Eh bien, frère Maxime dans le Seigneur, n'a pas essayé de faire un petit parallèle avec quelques personnages dans la Bible qui te prétendent en position d'autorité et qui, au final, viennent joindre Jésus. Au final. Ah. La Bible fait comprendre que la Bible fait Jairus, c'est un chef synagogue. Mais il est malade sur le point de mourir. Il déplace la loi de Jésus-Christ. Mais j'ai choisi pour le capable de faire face à la foule parce qu'elle connaît une critique, un jugement qu'il va porter contre lui-même. Il dit, mais un chef de la synagogue, côté, il raille Jésus-Christ, mais il vient contre Jésus. Il n'y a pas de choix. Au grand nombre de Jésus-Christ, 99,9 personnes qui viennent joindre Jésus-Christ, c'est des gens qui n'ont pas de choix. Des gens que si ce n'est pas intervention Jésus-Christ fait dans la vie, en rien ne peut passer pour eux. Et mon Dieu aime le comme ça. Parce que mon Dieu est un bon Dieu interventionniste. Que Dieu. Il aime les situations arrivées en déconfiture, par les gens qui ont des solutions, et puis lui-même n'a pas des solutions. Et ça fait bon Dieu toujours agir en dernier. Pourquoi ça fait bon Dieu toujours agir en dernier? Bon Dieu toujours quitter. Que vous utilisez tout ce qui est à disposition en réserve pour réaliser que ça le fait, parce que l'autre monde qui est capable de faire encore, c'est lui-même seul. Ainsi, matin, vous avez l'autre possibilité à disposition pour pouvoir bon Dieu. Et c'est un plus gros problème l'église gagne, c'est parce que même lorsque l'église a prié, il y a une alternative. Il y a une alternative. Il a prié pour bon Dieu, bah, fait miracle pour yon capable de moyen pour yon vivre, pour yon gagner l'argent. Mais pendant la prière, l'esprit yon sous carte de crédit. Comment yon fait pour yon carré les banques pour yon augmenter carte de crédit, yon marge de crédit? Yon. Donc, yon pas la, yon la prière, c'est vrai, mais yon a des solutions la même. Parce que si yon a réfléchi, comment pour banque à augmenter marge de crédit, c'est que yon pas besoin de solution encore. Ainsi, matin, le Saint-Esprit m'a dit pour me dire que ça que ou pas larguer ou dans mes bon Dieu assez. Ou pas larguer ou dans mes bon Dieu assez. Ou besoin pour faire ça. Dans aussi longtemps pas de la prière. Ou avoir une alternative. Eh ben bon Dieu a prêté absent. Eh ben ça. Moïse était senti dans l'esprit pour te libérer le peuple d'Israël. Mais il te pensait son alternative fiable qu'il y ait. Parce qu'elle te comptait sur instruction, sur position, sur place dans le palais égyptien. Et bon Dieu a besoin de monde qui ne dépend de aucun monde qui dépend de lui en 100%. Et ça que Mathieu m'a fort connu par rapport à la situation côtoyée. Bon Dieu a analysé avant de faire une intervention pour. Le maximum dans le Seigneur, ou même qui croit que Mathieu, il n'y a aucune opportunité qu'on a recevoir pour retirer dans ce qu'il y a. Ou c'est un candidat pour une intervention de Dieu. Ou c'est un candidat pour miracle. Ou c'est un candidat pour miracle. Comment ça? Ou c'est un homme qui me remet lorsque Jésus-Christ se dit Pierre marcher sous l'eau. Et j'aime qu'à d'où ça me remet là-dedans. Les pierres que tu avais enfoncées dans l'eau, les pierres que tu avais entrées dans l'eau, Jésus qui te marchait sous l'eau. L'Elta voulait enfoncer dans de l'eau. Jésus n'a pas porté pied sous l'eau. Il seulement prend nous, prend main, mais il continue à marcher sous l'eau ensemble avec lui. Vous avez dit, Pierre t'a voulu enfoncer dans l'eau. Jésus-Christ a en prend, il mettait sous l'eau et puis il continue à marcher ensemble. Non. Côté Pierre, t'a voulu enfoncer. Jésus-Christ prend main jusqu'à ce qu'il retourne à l'embac. Ah, vous dit. Ah, vous dit. Lorsque met un échec dans la vie, bon Dieu va retirer dans l'environnement échec là non. Lorsque ouais diable a voulu détruire, il voulait manger, il voulait disparaître. Bon Dieu va le montrer que diable a que une continuité dans la vie où, malgré que tout échoué. Bon Dieu a continué ma chance avec vous. Et ben Isaac fait lui, Isaac fait maintien. Et de côté
Ou pas même passer là encore, mais bon Dieu, faut passer là. Parce que c'est là où tu es échoué, et c'est là la première pour continuer ma chance avec. Frère Maxime, le Seigneur, premier bagaille que nous voyons ça, c'est que Jairus, il est venu jeune Jésus-Christ, parce que petit, il était sur le point de mourir, il jeune la guérison. Ça veut dire, depuis ce n'est qui grand, il y a plusieurs sphères d'action que Jésus-Christ est capable de faire pour démontrer que c'est lui-même qui met toute situation. Alors, maintenant, même quand vous avez une chance avec moi, je ne sais pas quel niveau de vie, dans quel niveau de la vie vous trouvez dans des confitures. La situation paraît difficile pour impossible pour fonctionner. Eh bien, maintenant, je dis que je vais quitter toute bagaille. Appuyez sur Jésus. Allez, Christ par la foi. Ou après, si la carrière ne peut pas changer. Eh bien, pendant Jairus, Talde Jésus-Christ, il a commencé à préparer ses cueils. Parce que dans l'Ancien Testament, en Israël, tous les gens ont mouru, c'est sur le stand qu'ils ont enterré. Et bien, même gens avec ici, d'ailleurs, à l'époque, pas de mort. Tous les gens ont mouru, ils n'ont pas conservé. Ça veut dire, ils ont commencé à prendre mesure, jeune femme, ça, pour mettre l'en bas terre. Jésus-Christ a envoyé ses cueils là. Mais Maxime, mais ça, Christ a fait, attendez. Lorsque vous quittez tout le bagage, jeune, lorsque vous n'avez pas quoi dans la potentialité personnelle, ou quoi dans lui, Jésus-Christ résout le problème. Ça veut dire, maintenant, un foyer qui a des confitures, c'est capable, pas petit, ou qui est malade, qui prête pour mourir, mais en dans maison, il y a une querelle. Il y a une bataille. Hier soir, vous êtes obligé de quitter la cabane, non? Parce que si vous ne quittez pas la cabane, peut-être que vous n'avez pas de mourir. Vous avez un combat qui fait sur la cabane. Il va la jouer comme ça. Il va la jouer comme ça. Et parce que vous avez une force invisible qui va vouloir que le mariage continue. Il décide pour le détruire. Qu'ils ont fait avec ça? Ils ont réfléchi peut-être. Vous dites, bon, il faut que nous allons un conseiller. Un conseiller dans le niveau mariage. Mais ce n'est pas ça. Alors d'après vous, vous pensez que conseiller dans le niveau mariage qui a résolu le problème là. Et pour ce problème spirituel qu'il y a, qui demande une intervention divine, qui demande une action de Dieu dans la situation que vous avez. Mais vraiment, c'est un cap qui est matin, ou même qui trouve dans la situation ça. Avant que le mariage aurait été chose du passé, à le jeune Jésus. Même Jean, tu vois, Jairus te dit, Jésus-Christ, que ça revient, impose-lui la main, et elle vivra. Et bien, l'autre non, le passé Jésus-Christ. Et la foi qui est tellement diable, lui croit que dans ça qui s'est fait à la privée. Et Jésus-Christ va te parler ensemble avec lui. Et bien, tiens, depuis ce foyer que diable a voulu pulvériser, depuis ce foyer, diable a voulu mettre du feu là-dedans. Au nom de Jésus-Christ, ça s'arrête maintenant. On décrété le Saint-Esprit bloqué action ça. C'est pour Marie ou vin très doux. Et pour madame ou vin très douce au point où va reconnaître en tant que personne parce qu'elle changeait entièrement. Et bien, si vous sortez une menace ça au niveau froid, vous avez besoin de vous pour capable commencer à dire bon Dieu merci pour le miracle qu'elle fait. Vous avez besoin de vous pour dire bon Dieu merci pour l'intervention qu'elle a accomplie pour nous. Disons ensemble avec Mathieu. Mettez la présence de Dieu dans la maison, je dis. Même Jean Jésus-Christ, dans Exode chapitre 12, pas de quitter les anges dans la mort, entrer la caille. Juifs, Israélites, de préférence. Et ça a fait Mathieu. Bon Dieu a blessé un périmètre de sécurité dans la maison. Tout ça qui est dehors après dehors. Et tout ça qui est en dedans. Qui va de Dieu, bon Dieu a poussé de vous. Parce que bon Dieu décide maintenant pour faire la démonstration qu'elle sait, bon Dieu, dans n'importe quelle circonstance qu'il y a. Dis ça ensemble avec moi. Il va à la puissance, dis ça de Jésus qui ce matin. Quelle que soit forme d'attaque démoniaque, il voulait attaquer mes hommes. M'a décrété au nom de Jésus Christ. Le Saint-Esprit bloqué maintenant, au nom de Jésus. D'ailleurs,
Mais bon Dieu, gloire ensemble avec moi. Dis bon Dieu, merci. Parce que bon Dieu a décidé pour faire l'ennemi en connaître. Il n'est pas capable de faire rien. Il y a expédition pour caser foyer. Expédition pour empêcher femme enceinte. Mauvais esprit qui campait dans mon foyer. Maintenant, au nom de Jésus-Christ, nous chassons dehors. Maxime, et c'est quoi ce matin? Alternative dans le foyer, là, c'est Jésus. Parce que mon cap coutume le matin, qui te prend encensoir, lui encense maison. Lui encense maison comme quoi? Parce qu'il répand encensoir. On connaît encensoir par chrétien. Pour qu'ils ont fait ça même. Et mauvais esprit attire la caillou encore davantage. C'est Jésus pour faire mander, pour faire intervention dans la maison. Et lui-même cache les circonstances. Voir à Jésus, maintenant, dans quelle que soit sphère que le diable a présenté, voilà en Jésus, et après la délivrance qu'il faut comme il faut. Comme Maxime le Seigneur, il y a un autre chef encore qui devine contre Jésus-Christ, en la personne de Nicodème. Monsieur pas de monde malade. Monsieur pas de monde malade. Mais je n'ai pas de problème avec tout l'autre monde, mais je n'ai pas de difficulté. C'est qu'il était fasciné par sa bon Dieu à faire avec Jésus-Christ. Parce que, quand on peut reconnaître, il y a les Écritures, il y a la puissance de Dieu. Des fois, nous restons seulement dans les Écritures, mais les Écritures mènent à la puissance. Parce que dans Éphésiens chapitre 6, dans le verset 17, il dit, « Il est peu de l'Esprit qui a la parole de Dieu. » L'épée, c'est une arme offensive. Dans Matthieu, chapitre 22, verset 29, lorsque les pharisiens viennent voir Jésus-Christ, ils disent Jésus-Christ, c'est que, il y a une femme qui a plusieurs maris. Et bien, il y a une femme qui a gagné une succession de frères qui passaient comme mari, ils disent dans le ciel, qui est-ce dans yo? Parce que une. Yo mouri une après l'autre. Dit dans ciel là qui est dans yo qui pral réclamer femme là comme madame. Jésus-Christ, je parce que vous ne comprenez ni les écritures, ni la parole, ni la puissance de Dieu. Avec Jésus-Christ font distinction entre les écritures et la parole de Dieu. On doit verser dans les écritures, mais on pas la puissance non. Et pourtant elle tous les deux jumelés. Parce que n'importe ça pour arriver il faut qu'il commande par la parole. Mais cependant, pour une puissance, il faut disposer pour recevoir. Il va automatique. Il y a des gens qui dit, voici les miracles qui accompagneront ceux qui ont cru. Ou pas, c'est la foi de Jésus. La foi de bon Dieu, ce n'est pas une aventure. C'est un mode de vie. L'on fait convertir. Ou pas, c'est l'automatique. Ou bien c'est l'automatique. Et maintenant, ma foi qu'on est que là où on fait convertir, il y a des expériences personnelles pour gagner avec mon Dieu. Il y a des formations pour mon Dieu. Bah, et bien là, Jésus-Christ a fait que les Pierre, Jacques, Jean, les voyez, il dit, messieurs, allez poser les mains aux malades, allez ressusciter des gens qui mourent, allez chasser des morts. Il y a une étape que monsieur doit passer avant Christ, Dieu a fait ça. La médecine dans la vie, avant qu'on ait la puissance de Dieu, il n'est pas qu'à faire de manière au hasard, pour planification si elle l'a fait avec. On va loin dans Matthieu chapitre 5. Jésus qui s'en sait. Matthieu 5, 6, 7, le sait. L'enseignez. Parce que si ou pas qu'on la parole, bon Dieu utilise ou a fait bêtise. Parce que boussole, là, c'est la parole. Ou a fait bêtise. Il y a plus de monde qui a fait bêtise de Dieu. Ils sont sincères, ils ont une relation avec mon Dieu, mais ils ne pas connaître. Jacques fait bon Dieu, dit mon peuple est détruit parce qu'il lui manque la connaissance. Matthieu 5, 6, 7, il y a un CEO. Matthieu 8, 9, il fait stage. À partir de Matthieu 10, il voyait. Vous voyez?
Et vous pouvez voir dans le stage Christ fait, messieurs, tout ça le mandé pour le faire, il est déjà fait, ou déjà la Matthieu 8 et 9. Il dit, ressuscité la mort. Il est ressuscité la fille de Jairus. Il dit, purifié les lépreux. Il a purifié les pieds de Matthieu, chapitre 8, verset 1er. Il dit, chassé des morts. Il dit, chassé les démons de Gadara. Parce que bon Dieu, pape, j'aime mando pour le fond bagaille. Et puis, c'est vous-même qui pouvez faire personnellement. Bon Dieu, que t'en fais là où déjà. Et ça, on va comprendre. Et ça fait qu'il y a un pile nègre, bon Dieu utilise. Yo prend ça pour yo. Non, c'est bon Dieu qui investit capacité en dedans. Et malgré, dans Matthieu chapitre 10, la première grande commission, le voyez, monsieur. Après ça, il va demander dans l'acte des apôtres, chapitre 1er, pour recevoir notre forme de puissance. Une puissance personnelle, une puissance côté cet esprit va investir, ma chance avec eux, faire miracle. A vous que dans l'évangile, il y a des étapes. Il y a des niveaux pour arriver, il n'y a pas qu'à hasard. L'apôtre Paul dit à chacun son rang. Maintenant, Nicodème a un peu de connaissance, mais Nicodème est fasciné par ça Jésus-Christ a fait. Nicodème finit par réaliser. Nicodème finit par réaliser, il va seulement la connaissance, mais la connaissance doit arriver à la manifestation de la toute-puissance de Dieu. Parce que c'est la parole.

Paul, qui décrit ciel la créateur. Maintenant, il y a des exercices pour faire. Gloire à Jésus. Vous êtes capable passer tout le temps à étudier la parole. Maintenant, pour avoir la connaissance, pour avoir la puissance, il y a de la prière. Même j'en ai que tu passes du temps dans la prière. Là, maintenant, deux gonjumes, l'âge qui existait. Parce que l'évangile a une puissance pour le salut de quiconque croit. Le royaume de Dieu ne consiste pas en parole, mais en puissance. Ainsi, frère Maxime, le Nicodème vient contre Jésus-Christ, il vient de nuit. Il ne vient pas là, monsieur, le jour, il vient de nuit. Parce que mon monsieur s'est scandalisé. Si l'autre monde vient, il voit qu'il a fait. Matin, est-ce que quoi, bon Dieu, pour le déposer la dimension de la puissance, en plus de capacité, de connaissance de la parole qu'on a. Capacité de la parole. Gloire à Jésus. Bon Dieu, qu'a permettre que maintenant, avec tant de genoux, gloire à Jésus, avec tant de prières, avec tant de méditation de la parole, devine fort devenir un personnage complet. Libère l'autorité et la capacité pour marcher sous serpent, sous scorpion, sous toute la puissance de l'ennemi. Parce que la connaissance de la parole est personnelle. La démonstration de la puissance de Dieu n'est pas personnelle. Il fait la démonstration que bon Dieu, c'est bon Dieu. Gloire à Jésus. Et bien, frère Maxime, dans le Seigneur, bon Dieu dit à Nicodème, pour être capable de faire ça, me faire là, donc, ben, gars, comment? Vous avez étudié la parole pour la connaissance du point de vue intellectuel. Mais il dit, faut qu'on ait laissé l'esprit en dedans. Faut qu'on ait de nouveau. Faut qu'on ait l'esprit. Gloire à Jésus. Et ça fait, pour la parole, là, t'es qu'à manifester dans les disciples, Jésus-Christ est dit, il est important. Faut que cet esprit tombe sur nous. Il est important. Parce que à chaque étape que bon Dieu prend dans la vie, faut bon Dieu assurer que il y a une capacité spirituelle qu'on gagne qui est appropriée à ça, bon Dieu va le faire. Comme Maxime le Seigneur, il aime prendre un titre aujourd'hui. On va exprimer par vous-même que le précurseur du Messie, Jean-Baptiste, il n'est pas capable de fonctionner dans le niveau du temps pour qu'il ça. C'est parce que le temps, il était resté seulement du point de vue de la parole, ce qui est bien. Mais bon Dieu voulait l'annoncement du royaume de Dieu, il faut qu'il fasse au niveau de la puissance. Et ça, il ne faut pas louer. Depuis dans Matthieu, depuis dans Luc chapitre 1, verset 15, il dit, cet enfant sera rempli du Saint-Esprit dans le sein de sa mère. Maintenant, cet enfant sera rempli du Saint-Esprit dans le sein de sa mère. Gloire à Jésus, que la puissance du Saint-Esprit remplit André Dieu Emmanuel maintenant. Pour ça, pas de capable de faire pour faire, pour l'additionner, ce connaissance spirituelle, intellectuel de la parole pour qu'avine tourner un personnage qui complète. Et on parle de ces personnes qui impliquées dans la vie de Jean-Baptiste et Jésus-Christ, ils ont rempli de cet esprit. Parce qu'ils sont l'autre dimension, sont l'autre niveau. Et on a l'autre grâce. Et chaque fois qu'on voit Jean-Baptiste, l'Elvin grand, en tant que fils de sacrificateur, il a obligé de rester comme sacrificateur. Parce qu'il est de la descendance d'Aaron. Papa Zacharie de la descendance d'Aaron. De la classe d'Abdia. Mais, monsieur sorti un bagaille qui est nouveau qui a fini. Il va pas mélanger. Il va pas mettre 20 nouveaux dans de vieilles outres. Non. Il va pas mettre 20 nouveaux. On n'a pas les bons gens créoles. Dans vieux baril. Ça prend. Il y a une vie qui est reconditionnée par le Saint-Esprit. Et ça, comme matin, on ne peut pas mélanger le salut avec le monde. Et soit 100% dans le bon Dieu, ou bien retourner dans le monde. On ne peut pas dans l'évangile, on va faire pratique le monde là encore. Jamais.

On va regarder dans l'évangile, même lorsque vous pas commettre adultère, mais on va faire yeux de bas monde. Il est pour corriger la situation ça. Parce qu'ils sont mauvaises pentes qu'il y ait. Ainsi que Maxime dans le Seigneur, non seulement Jean-Baptiste parle rempli de l'esprit, sa mère, Élisabeth, dans Luc 1er verset 41, il dit le rempli de l'esprit. Gloire à Jésus. Son père, Zacharie, dans Luc 1er 67, il dit le rempli de l'esprit. Maintenant, d'ailleurs, qu'on sorti dans le sage Nicodème, parce que Nicodème, c'est un disciple de Jésus-Christ aussi. On rentre dans la dimension de Pierre, la dimension de Paul, la dimension de Jean. On a établi le côté de la puissance du royaume. Parce que c'est ça, oui, qui va le permettre que le royaume n'en connaît encore davantage une dimension de bénédiction. Gloire à Jésus. Et Maxime, maintenant, les misères qui doivent recevoir de plus tomber, mon Dieu. La vie ou trop simple. La vie ou trop simple. Besoin de plus tomber, mon Dieu. Fais, mon Dieu, confiance qu'on y a. Commencez par appliquer dans la prière, dans le jeûne, et réclamer dans mon Dieu cette capacité surnaturelle qu'il te promet à tout le monde qui a marché d'elle. Gloire à Jésus. Là, ils m'ont fait la proclamation ensemble avec Mathieu. Parce qu'en déclaration qu'on peut le faire, même dans la chambre qu'on est couché, le mauvais esprit qui est caché pour le réaliser, il y a l'autre bagaille qui est en train de la maison. Il y a l'autre bagaille. Parce que lorsque l'âge de l'Alliance est entré dans la salle que Dagon est, Dagon renversé. Dagon renversé. Il y a des gens qui ont été connus, ils ne peuvent pas monter la machine. Parce que depuis que vous montez, les misères de Grecs sont dans la machine, ils ont gâté. Il y a des gens qui ont été connus, ils ne peuvent pas quitter dans le job, dans le travail. Ils vont entrer dans le bureau, la magie est gâtée, ils ne peuvent pas marcher. Parce que la présence est constituée, il y a un obstacle. Ainsi, Mathieu, bien aimé Seigneur, pardon, a déclaré ça, non seulement. Mauvais esprit qui est dans la vie, vous allez reconnaître qu'il a vous changé, en même temps, environnement aussi, vous allez réaliser. Vous ne pouvez pas mettre encore. Alors, maintenant, vous faites déclaration sans ce matin. Je vais à la puissance de Jésus-Christ ce matin. Au nom de Jésus-Christ, ça s'arrête. Le Saint-Esprit investit dans moi. La puissance qu'il faut. Ma marche sous serpent. M'a marché sur scorpion. M'a marché sur toute la puissance de l'ennemi. En rien pas gagné. Par contre, si maintenant on dit ça juste pour dire, mais si on dit ça avec la foi, le royaume des ténèbres commence à ébranler parce qu'il sentit que pas le même monde là encore. La vie commence à prendre notre dimension. Et ça m'a dit à la sincèrement, il y a mon gars déclaré ça qu'on y a. Et qui a fait un impact spirituel dans la place côté où il y a. Parce qu'il y a des démons cachés, des mauvais esprits, qui quittent battant clan de la caille. La vraie nous visite chaque soir. Mais matin, c'est vos paroles qui sortent dans la bouche. Chassez-le, retirez-le, et faites-le connaître que bon Dieu est parlant. Bon Dieu est parlant. Il va admettre la cohabitation. Ils sont ensemble avec matin. Parce que si Baptiste était connu, si Nicodème était connu, il n'a pas de vie. Parce qu'il n'a pas d'attendre pour ça. Nicodème a pensé que Jésus-Christ n'a pas dit, eh bien, ma bonne capacité maintenant pour capable faire sauver là. Non. Il n'est pas dans l'évangile qui n'est pas transférable. Même si on a parlé d'impactation, même impactation, il y a une limite. Il y a une limite. Là où on finit impacté, il y a une capacité spirituelle là où il faut apprendre qu'on est que. Il va arriver au hasard. C'est pour planifier manifestation. Est-ce qu'on est que Jésus-Christ est soufflé sur l'esprit sur monsieur dans Jean chapitre 20? Il soufflait l'esprit sur.

Il dit, recevez le Saint-Esprit, le soufflez sur. Dans Jean chapitre 20. Mais malgré, il fait une impactation spirituelle sur l'an, il m'a dit aussi pour la prière. Gloire à Jésus. Lisons ensemble avec moi, comme matin. Il n'y a pas le trait de l'endormi comme l'ange clair. Il y a bon manger, battre en clan, l'endormi, l'air ou vle, l'air ou pipito. La vie, on va représenter en rien. Et pendant la discussion, on s'en moune qui a servi bon Dieu comme il faut. Maintenant, il faut qu'il y ait une limite qui trace entre le sacré et le profane. Il faut qu'il y ait une limite qui trace entre serviteur de Dieu avec la puissance démoniaque qui a permis de on va régler où chaque soir pour aller dormir avec souci en dedans, au point pour ne pas dormir. Le texte a dit, moi couché, me dormi en paix, parce que l'Éternel est dans ma demeure. Lisons ensemble avec moi. Dis par la puissance du Saint-Esprit de Jésus-Christ ce matin. Moi recevoir l'onction du Saint-Esprit. Pour me camper devant n'importe qui force qui a fait force ensemble avec moi. Déconnier, le Saint-Esprit investit en homme. La puissance qu'il faut pour me faire face aux puissances maléfiques, à la maladie, aux persécutions, à toute forme de pouvoir contraire à la puissance de Dieu, au nom de Jésus-Christ Nazareth. Parce que mon matin cap coûté moi, qui accepte le statu quo, il y a des gens qui tellement pas qu'à une solution, ils acceptent toute bagaille. Je dis à un tel dans la même dimension ensemble avec moi, regardez, il va joindre la délivrance. Un tel est dans la même position ensemble avec moi. Regardez. Il va joindre la délivrance, il va joindre la grâce. Maintenant, dans quelle que soit condition que tu retrouves, dans quelle que soit position que tu retrouves, je m'a demandé au matin. Pour faire bon Dieu confiance ensemble avec moi. Pour faire bon Dieu confiance. Et pour reconnaître qu'on y a, bon Dieu a fait une intervention pour même, je dis, pour le retirer dans la dimension de vie côté. Parce qu'il faut aller beaucoup plus loin que côté. Voilà, je mets des mains sur l'estomac. On a le Saint-Esprit à traverser André Joe Emmanuel. Tout ça que qu'on a péché dormi la nuit. Tout ça que qu'on fait explication. Je dis à c'est vous-même qui pourrez faire explication. Parce que vous parlez en position d'autorité de pouvoir. Lisez ensemble avec moi. Dis matin. Au nom de Jésus-Christ, ça s'arrête. Moi, en position d'autorité. Le Saint-Esprit onctionné. Moi, recevoir pouvoir. Moi, recevoir puissance. Moi, chasser Kounia. Toute puissance maléfique. Il avait m'aidé dans quelque soit sphère dans la vie. Dis ensemble avec moi. Vous voyez, ça, il y a un peu d'importance. Dis-moi, chassé, Kounia. Toute puissance démoniaque qui s'est menté pour vous faire souffrir et qui manifestait de diverses manières. Puissance démoniaque manifestée par la pauvreté. Mathieu me chassait dehors. Puissance démoniaque manifestée par inconduite sexuelle. Mathieu me chassait dehors. Puissance démoniaque manifestée par l'immoralité. Mathieu me chassait dehors. Au nom de Jésus. Puissance démoniaque manifestée par la maladie, sous quelle que soit forme de manifestation de maladie, matin. Mais demain, on côté, on sorti malade, et que vous sorti, c'est point fort diable dans la vie personnelle. Et c'est là le fort malade, pour pas qu'à jeune la guérison, matin. Fais bon Dieu confiance, pendant que bon Dieu, après

totalement, déraciner totalement tout système de maladie implanté par la puissance démoniaque dans ton corps physique. Venez bien. Décrétez ça ensemble. Vous faites diable à qu'on est matin. Vous va venir pour ton un bel discours. Mais vous venez pour qu'on parle au Saint-Esprit. Et quel que soit ça dans le corps physique, que diable a été déposé hier, même matin, ou même 10 ans, 20 ans de cela, bon Dieu a le pouvoir pour le capable de chasser, le retirer, le, éliminer, le détruire, disparaître dans le corps physique. Et ça fait maintenant, tout système corps physique matin, à recevoir une manifestation spéciale du Saint-Esprit, à recevoir le relâchement de la gloire de Dieu, de la vie personnelle, recevoir la guérison. Recevoir la guérison. Mesdames, mères, ton système de maladie qui te planifie aujourd'hui, pour la vie où tu es passé mal, bon Dieu chasse-le dehors. Ben, bon Dieu, gloire ensemble avec moi. Dis, bon Dieu, merci. Témoigne la grâce et la bénédiction du ciel. Témoigne la grâce et la gloire du Saint-Esprit. Ben, bon Dieu, gloire ensemble avec moi. Recevoir la guérison. Recevoir la guérison. Guérison au nom de Jésus. Guérison au nom de Jésus. Dis mon Dieu merci. Tu m'as eu la gloire de Dieu matin. Au nom de Jésus Christ Nazareth. Au nom du sang versé à la croix. Au nom du Tout-Puissant. Dis guérison au nom de Jésus. Il guérison au nom de Jésus. Maladie maléfique. Maladie expédition. Maladie interpellation. Matin. Le Saint-Esprit chasseur dehors. Gloire à Jésus. Maladie mentale. Dans quel que soit le niveau qui a fonctionné, qu'on y a. Jésus, chasseur dehors. Gloire à Jésus. Recevoir la guérison. Recevoir la guérison. Toute maladie que tu es cachée maintenant, c'est pour manifester, pour disparaître. Toute maladie que tu n'as pas en train de former. Maintenant, Jésus, mettez-le dehors. Dehors. Au nom de Jésus. Comment ça? Maxime, ah, troisième personnage qui sont grands en Israël, que Jésus-Christ te rencontre, qu'il change la ville. Parce que Jésus-Christ change la ville, nous coudons. Avec la nouvelle licence que Jésus-Christ implanté dans la ville, change la ville. Il faut qu'on ait de nouveau. Matin, il y a un peu de vie, Jésus-Christ a changé dans l'ordre. Des gens qui sont dans l'évangile déjà, mais qui font l'évangile qui n'a pas de sens. Il a essayé de mélanger sac sacré avec sac profane. Des gens qui ont coutume là jusqu'à présent. Il y a un petit bagage là qui est serré pour 6 au cas. Des gens qui ont coutume là jusqu'à présent. 15 ans, mieux pas qu'à virer 2 baillots pour 6 au cas. Marie est un tel pour aller faire coup de 4 pour moi. Pour pas connaître l'évangile là comme il faut. Là, on entre dans l'évangile, c'est comme si son pont était traversé. Là, on finit de craser le pont. Pour craser le pont, pas de lieu de retour encore. Alors, matin, que l'esprit de consécration tombe sous. Que vous suspendez la magie. Suspendez les lois. Gloire à Jésus. Bah, le Saint-Esprit, le plein pouvoir. Pour faire salver l'en haut matin au nom de Jésus-Christ. Levez-moi, bah, mon Dieu, gloire ensemble avec moi. Célébrez la toute-puissance de Dieu matin. Dis, mon Dieu, merci pour ça l'a fait. Et pour ça l'a continué à faire matin. Parce que la droite de l'Éternel manifeste sa puissance. La droite de l'Éternel est élevée. Recevoir la puissance du Saint-Esprit dans Okunia. Tout l'esprit de timidité.
tout l'esprit de rancune qui t'habite dans au matin, Jésus chasse l'esprit d'amertume. Parce que y a des bagailles qui traversent dans la vie. Il y a des circonstances, quelques douleurs internes qui traversent. Et parce que y a quelques obstacles spirituels qui dans la vie qui empêchent que vous vivez la vie spirituelle qui ont la vie normale qui stable. Maximal le Seigneur, la vie Nicodème changeait. La vie ou changeait matin. La vie ou changeait matin. Levez-moi, on l'a dit ça avec moi. Il va à la puissance, il sort de Jésus-Christ matin. La vie me changeait. Spirituellement me transformer. Personnellement me transformer. Mais dans l'autre niveau de vie matin, au nom de Jésus. Tout ça que tu as brisé derrière, le Saint-Esprit brise. Tout ça que tu voulais qu'un même captif, le Saint-Esprit brise. Levez-moi en tête, dis ensemble avec moi. Je recevoir qu'on y a la guérison. Je recevoir qu'on y a la délivrance. Mais recevoir qu'on y a la vie en abondance. C'est pour tout système dans la vie au matin. Tout corps fait mal. Toute mauvaise pensée que tu as voyagé dans la pensée. Ou de plus concentré sur le suicide que la vie. Ou sentir beaucoup plus mieux lors en dépression. Parce que la dépression déjà habité dans vous. Matin, que bon Dieu voit les anges, Albon manger. Même je le devant les anges, Albaï et lui manger dans le désert. Que bon Dieu rencontre ensemble avec. Même je le rencontre avec lui pour changer la vie le matin. Recevoir la visitation divine. D'ailleurs, le matin, reconnaître que bon Dieu a fait ça pour. Mesdames, sur l'estomac le matin. Faire une présentation personnelle à Dieu. Et puis après, bon Dieu a venu visiter. Il a venu demeurer la caille. Il a mis sur l'estomac. Dis ensemble avec moi. Parce que vous ne pouvez pas penser, bon Dieu, dans le ciel là. Et pourtant, bon Dieu, déjà la caille ou déjà. Mais la frappe est porte pour le voir soit balle entrée. Pour le voir, est-ce que, alléluia, vous avez ouvert bouche pour quitter le palais ensemble avec vous. Dis ensemble avec moi. Par la puissance du sang de Jésus qui ce matin, nous décrétons. Moi, recevoir maintenant la visitation divine. Gloire à Jésus. Gloire à Jésus. Dis ce matin. On va connaître quel impact spirituel ça fait dans le monde surnaturel. Mesdames, sous terre, tout même qui vivent une dépression, même s'il était sévère ou bien minime. Mesdames, sous terre, tu vas recevoir qu'on y a. La visitation divine. La vie me changeait. Système m'a changé. Jésus renversé. Toute dépression dans la vie. Dis-moi, recevoir Kounia. La caille m'a recevoir Kounia. Il y a une visitation divine. Levez mon bail, bon Dieu, gloire ensemble avec moi. Pendant que matin, vous avez des invités spéciaux. Dieu lui-même descend dans la caille. Le Saint-Esprit lui-même manifeste dans la maison. Et puis c'est ça que tu es impur, qui bat contre mon Dieu comme il faut. Jésus retire le Kounia. Parce que bon Dieu veut l'exclusivité de la place. Levez-moi en bas, bon Dieu, gloire ensemble avec moi. Et c'est pour bon Dieu permettre que gloire à Jésus. Et bien, on frisson pour sentir. On va dire, on me sentit chaque de poule, mais on frisson, non. C'est pour reconnaître que qu'on y a dans une dimension surnaturelle, quand on a un gars de Emmanuel, et ça impacte de la tête aux pieds. En dedans, il est branlé. Tout système est branlé. Tout ça qui est qu'un beau captif, toute structure qui devait qu'un beau captif, il est déplacé. Recevoir la guérison. Recevoir la délivrance. Recevoir la victoire.
Bien-aimé le Seigneur, Nicodème, te recevoir le bagage spécial du pot de vie spirituel nommé Jésus. Le chef de la synagogue, il te recevoir la résurrection pour sa fille. Zachée va le rencontrer Jésus-Christ comme un grand de son époque. Il va le changer condition de ville parce que c'était un homme cupide. Un voleur qui te comprend l'argent. Il a un vice caché. Mon Dieu, changez-le. Comment c'est nous-mêmes qui mettons bon Dieu dans celle sphère dans la ville. Des fois, nous avons besoin. Nous mettons bon Dieu dans la position de ça que nous avons besoin. Il s'est guéri, nous avons besoin. Nous mettons bon Dieu comme le guérisseur par excellence. Il s'est l'argent que nous avons besoin. Nous mettons bon Dieu comme le milliardaire, le celui qui donne la prospérité. Et ces relations que nous avons besoin, nous mettons bon Dieu comme bon Dieu qui mettait monde sous monde. Et pourtant, il y a plusieurs rayons, il y a plusieurs sphères d'action de Dieu. Le bon Dieu a agi aujourd'hui, qui en pile monde manqué. 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Zachée a besoin d'un changement interne. Gloire à Jésus. Il y a plus de monde qui a écouté le matin. Il y a des vieux bagailles qu'on va faire. Bon Dieu va prendre plaisir là-dedans. Bon Dieu voulait changer façon de penser. Bon Dieu voulait changer motivation. Bon Dieu voulait changer orientation de terrain. Parce que malgré on dans l'évangile, si bagaille la bagaille intérêt personnel là-dedans, on va fonctionner. 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C'est penser qu'il faut trouver dans tout ça qu'on fait là. Parce qu'on pas gagner une intelligence qui renouvelé. Ou réfléchir même Jean-Claude l'autre dans le monde. 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Et pourtant la loi suprême dans le fonctionnement divin, c'est l'amour. La loi suprême, l'amour. L'amour c'est pas tout ça qu'a fait dans la vie. Est-ce que me dit ça encore? Les missions bagailles qui sont dans bon Dieu, l'amour c'est papa. 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Alors à Jésus, et ça faut prendre ouais que de la langue grecque, il distingue l'amour selon son sphère. Et il y a un mot qui est approprié ensemble avec lui-même. Les chrétiens disent l'amour. Ils généralisent. Mais dans la langue grecque, langue que l'Ancien Nouveau Testament écrit, ils prennent soin pour disséquer. Ils ont des mots séparés selon contexte amour. Regardez-moi tout matin. Quelle motivation qu'on gagne, celle qui met en état ça. Parce qu'on va libérer vrai. Le moi envahi. C'est propre tête pour que ou égoïste dans tout ça qu'on a réalisé. Maintenant, on Dieu dit Zachée, ça va carrer comme ça. Vous en serviteur, vous aimez mon Dieu. Mais l'argent empêche qu'on serve mon Dieu comme il faut. Comment ça va le Seigneur? La même action du Seigneur, et bien l'argent, vous n'avez pas péché d'acheter, servir mon Dieu. C'est l'amour de l'argent. Et jusqu'à présent, c'est le plus gros obstacle que l'Église a joué. L'argent qui est plus influence dans l'Église que le péché. L'argent qui est plus influence, parce que quelqu'un qui a fait péché dans l'Église, c'est à cause de l'argent. Toute attaque, ça, l'Église a pressé, c'est à cause de l'argent.
Toute faux prophète ça, l'église a pris ses voix.

à partir de l'argent, c'est pour le perdre du bataille. Gloire à Jésus. Il y a un serviteur qui les achète matin. L'homme nous achète, c'est de manière figurée. Il a dit, non, pas achète, frère, non. Mais on a l'autre nom. Mais cependant, l'argent empêche d'avancer dans la présence de Dieu. Parce qu'on réfléchit plus à l'argent qu'on réfléchit à Saint-Esprit. Tu travailles plus comment pour faire l'argent que comment pour remplir Saint-Esprit. 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Est-ce que vous connaissez que Élisée, lorsque la veuve te vient de bon côté, il n'y a pas de balle l'argent, il n'y a pas le moyen pour créer un business. 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Voilà, les cas difficiles pour au départ, mais si vous persévérez, bon Dieu permet que ça arrive. Le maximum dans le Seigneur, est-ce que bon Dieu choisit? Bon Dieu délivre Zaché. Bon Dieu délivre Zaché. Mais il y a un bagage que je réalise. Il y a un bagage que je réalise. Jésus-Christ choisit pour entrer la caisse Zachée personnellement sans Zachée pas faire appel à lui-même. Ça veut dire qu'il y a des vices qu'il y a dans la vie. Il a empêché de convertir. C'est bon Dieu même qui peut entrer la caisse pour qu'il déchouque. Parce que quand dimension finit arriver dans le monde, Satan rend nous confort. Il rend nous confortable. Vous n'avez pas besoin de bon Dieu encore. Il rend nous confortable. Vous n'avez pas besoin de bon Dieu encore. Maintenant, quel que soit ça, diable t'a fait pour ta métier ou à part. Vous n'avez pas besoin de Dieu. Jésus a montré la carte. Jésus a besoin. Avant de la prier ensemble avec moi, le Seigneur, parce que le voyage, je me garde l'air. Moi, l'air a déjà avancé sur moi. Avant mal la prière ensemble avec vous. Mal dans le texte que nous autres lisons. Le chef interrogea Jésus-Christ. Un chef interrogea Jésus-Christ. Depuis, ou l'interrogation, ou l'un questionnement. Et là, on questionne, ou pas arriver dans le niveau de questionnement seulement. Parce que tout ça à questionner, c'est parce que vous avez examiné. Vous avez tracassé. Ça fait longtemps que vous avez examiné. Vous n'avez pas joué une solution, ça a tracassé. Mais vous avez un monde qui a coûté le matin. Vous avez un pile questionnement. Vous avez un pile questionnement en relation avec mon Dieu. Et mon Dieu dit, bon, donc, ça, que si tu crois, tu verras la gloire de Dieu. Ou trop logique. Ou trois raisons, ou trois logiques, mon Dieu dit, mon Dieu, si tu crois, tu verras la gloire de Dieu. Alors, maintenant, il y a des questions à poser Jésus-Christ. Ou pas, je veux une réponse. Réponse là, c'est dans où qu'il y a. On va faire une réponse là ailleurs. Réponse là, c'est dans où qu'il y a. Alors, il y a un chef qui. Questionner Jésus-Christ, il dit, bon maître, que dois-je faire pour hériter la vie éternelle?

Ça veut dire, la notion de la vie éternelle, ce n'est pas une notion du Nouveau Testament. C'est une notion qui est dans le Ancien Testament. Gloire à Jésus. Ça veut dire, la vie éternelle, ça vient de Dieu. Son héritage divin qu'il y a, divin qu'il y a. Ça veut dire, lorsqu'on a la vie éternelle, c'est bon Dieu qui impartit cette vie dans nous-mêmes. Il n'y a pas de monde qui a retiré la main. Bon, bah la prière. Parce que je me sens que matin, bon Dieu, il est pour me la prière avec un reste moment critère. Parce que je ne voulais pas passer temps dans la méditation. Je me sens qu'il y a une démonstration. Il y a des interventions divines que bon Dieu a fait. Gloire à Jésus. Des miracles de guérison que bon Dieu a fait matin. Bon, je prends un reste dans la prière ensemble avec vous. Et ça fait que je m'a demandé. Mettez mes mains en main. Par la foi, nous parlons entrer dans la prière. Et bon Dieu pourra déplacer des montagnes, des systèmes, des puissances maléfiques qui te croyaient là pour tout temps. 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Et ça fait des années là. 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Il est entré dans la trip. Alléluia. Il a empêché le fonctionnement du système digestif. Il a commencé à faire corps enflé. Et ça a dérangé entièrement. Mais souvent, tout matin, quel que soit côté de l'eau qu'a divino, quel que soit pas de bois de l'eau, il y a un problème dans le système digestif ou dans le ventre. Et que reconnaître matin, ça, Jésus-Christ te dit dans Jean 7, 37 là. Des fleuves, des courants d'eau vive jailliront de leur sein. Eh bien, le Saint-Esprit a fait un nettoyage, un lavement en devant aujourd'hui. Et puis, c'est ça qui parle de Dieu, c'est pour le sortir. Pour la gloire de Dieu manifester dans vous. Dis ça ensemble avec moi. Ben, bon Dieu, gloire matin. La droite de l'Éternel manifeste sa puissance. La droite de l'Éternel est élevée. La droite de l'Éternel manifeste sa puissance. Ben, bon Dieu grand, alléluia! Ensemble avec Matin. On a que bon Dieu a renversé tout système de maladie dans le ventre. On a que bon Dieu a renversé tout sac de l'envente matin. Dans quelque soit façon qu'elle t'est entrée. Et vous le reconnaître matin, la puissance de Dieu est beaucoup plus forte. Nous relayons la gloire de Dieu matin. Nous entrons devant tout matin, quel que soit ça que vous avez planifié, pour la vie où vous avez passé, à propos de ça, la douleur que vous avez inventée pour disparaître. Mais souvent, matin, quel que soit l'ingrédient qui est entré dans la vente, qui est produit poison, nous avons décrété par la puissance du sang de Jésus-Christ. Le Saint-Esprit chasse dehors. Continuez qu'aimer en souvent tout. 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La puissance.

puissance de l'Esprit Saint qui descend dans le ventre, qui descend dans la mer au matin, a détaché tout ça qui a été marié dans le ventre. Parce que c'est pour près. 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Ça que dans le ventre a sorti. Voilà, Jésus, tout ça qui est écrit dans le monde surnaturel, dans le monde invisible que tout le monde. On a retiré le connu. Mesdames, sous votre, recevoir la guérison. Recevoir la guérison. Recevoir la guérison. Tout ça qui est liaison dans votre, l'estomac, en bas ventre. Tout ça qui est lié dans l'endroit, qui est manifesté à travers votre matin. Le Saint-Esprit chasse dehors. Gloire à Jésus. Recevoir la guérison. Continuez ma servante. Continuez qu'elle me met sous ventre. Gloire à Jésus. Continuez qu'elle me met sous ventre. Gloire à Jésus. Il y a une action qui a faite, il y a une délivrance qui a baillé, il y a un code qui a démarré dans le ventre. Ou a sorti un bagage qui a détaché dans le dos. Toute boule qui était dans le ventre tout matin. Tout ça, diable a été mis comme moyen. Pour décrimer au malade, le Saint-Esprit chasse le dehors. Donc chasse le cunya au nom de Jésus-Christ d'heure. Moi je dis, Moumdo, continuez que mes mains souvent. Il y a un système de maladie qui est emparé corps physique. Sous la origine. Et le ventre le sorti. Ça fait des années à nourrir. Ça fait des années. Il y a véhiculé un bagage qui est dedans. Il y a contrôlé à distance. Délivrance. Maintenant, depuis ces flèches que vous voyez derrière, continuez que mes mains sous votre. Parce que moi, vous voyez des flèches derrière. Vous voyez des flèches derrière. Des traits enflammés du malin. Des traits enflammés du malin. Maintenant, le Saint-Esprit brise les flèches. Le Saint-Esprit bloque les flèches. Il a brisé l'arc. Il a rompu la lance. Il a consumé par le feu les chars de guerre. Il a brisé l'arc. Il a rompu la lance. Il a consumé par le feu les chars de guerre. Recevoir la délivrance. Recevoir la délivrance. Guérison. Guérison la vente. Guérison la vente. Mathieu. Quel que soit ça qui t'est attaché dans la vente. Le Saint-Esprit détaché au nom de Jésus. Quel que soit ça qui t'est attaché dans le ventre, qui t'a une ramification dans le dos, qui t'a une ramification dans l'estomac, qui t'a une ramification dans la gorge, nous avons dit, bon Dieu, mandé pour me dire ça matin. Le bagage qui est dans le dos, il a une ramification dans le ventre, le bagage qui est dans l'estomac, il y a une ramification dans le ventre, même langage. Parce que c'est un filet coupé. C'est un filet arrêté que vous tissez en dedans. Maintenant, quel que soit ça, diable a été planifié en dedans. Il est tissé en dedans. Je décrète le Saint-Esprit chasse dehors. Je décrète. Le Saint-Esprit chasse dehors. Ben, bon Dieu, gloire ensemble avec moi. À nous célébrer, mon Dieu. À nous glorifier, mon Dieu. À nous exalter, mon Dieu. À nous témoigner à toute puissance de Dieu. La droite de l'Éternel manifeste sa puissance. La droite de l'Éternel est élevée. L'Esprit de la mort dehors. L'Esprit de la mort dehors. L'Esprit la mort dehors. L'Esprit la mort dehors.

Vibrome, dehors. Cancer dans le ventre, dehors. Au nom de Jésus-Christ. Poison dans le ventre, dehors. Système digestif bloqué. Au nom de Jésus-Christ, dehors. Continuez ma servante tout. Pendant que l'ennemi a saisi pour le voir. Comment mon Dieu débarrasser de tout système de maladie qui a une ramification dans le ventre, qui a un point de départ dans le ventre et qui ramifie dans le dos, dans la ceinture, dans l'estomac, dans la gorge, en bas ventre. Maintenant, tout le complot que tu as fait, toute déclaration que tu as prononcée sous, toute parole malsaine qui te dit dans la vie, maintenant défaite. Jésus défaite. Jésus défaite. Tout ça que te dit, ou pas jamais rien. Tout ça que te dit, ou pas jamais rien. La vie va passer dans tes tiens. Maintenant, on décrète au nom de Jésus Christ. Le Saint-Esprit défaite parole ça. Recevez la délivrance. 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Ben bon Dieu, gloire ensemble avec moi. Pendant que c'est l'esprit a fait intervention spéciale maintenant. Gloire à Jésus. Gloire à Jésus. Mets les mains sous oreilles droites. Il y a un fil qui est dans la gorge. Et que vous sentez qui monte dans les oreilles droites. Et ça fait que des fois, lorsque vous courez vers la gauche, vous sentez un bagage qui réduit. Gloire à Jésus. Quelle que soit la stratégie du diable d'abaisser fait, pour le cas envoûté au matin. Parce que pas parole qui dit pour envoûter au matin. Mais avant ça, quel que soit ça que tu fais matin pour t'affecter le cerveau, sans cap monter dans la tête, dans la veine. Pour empêcher que ça monte de manière bien. 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Mais quand on a qui sont quoi? Même quoi dans le sang de Christ? Le sang qui guérit. Le sang qui délivre. Et ça que matin, appliquez le sang de Christ sous front. Même j'ai été mis sang dans l'entrepôt. Dieu israélite dans le pays Goshen. Gloire à Jésus. Mettez sans souffrance matin. Quel que soit l'aide diable à garder, pour louer la vie de Jésus-Christ en dedans. Pour le reconnaître ou pas pour compte. Bon Dieu avec. Bon Dieu, ma chance avec. Nous prophétisons protection divine. Nous prophétisons protection divine. Que jamais vous ne atteindre d'expédition encore. Que jamais vous ne atteindre d'interpellation encore. Que Jésus couvre vous. Hey, alléluia! Que Jésus couvre vous. Que tout système de planification maléfique, toute structure de destruction qui a été planifiée pour matin, c'est pour dire écraser cette structure ça. Ce plan bon Dieu pour passer. Ces décisions bon Dieu pour passer. Élevez un moment en bas et bon Dieu gloire ensemble avec Matthieu. Gloire à Jésus. Matthieu nous chasse l'esprit de cupidité. Tout ça qui empêchait que nous adorions bon Dieu. Nous chasse le matin. On va retourner sur personne ce matin. Il y a un problème au niveau de gorge. C'est comme si ça avait un fil qui saute dans la gorge et qui monte dans les oreilles. Elle a viré tête, le sorti. Ça difficile en pile. Maintenant, il y a un cap trop tard. Le temps de Dieu, c'est le temps de la délivrance. Et demain, sous oreille droite, et commencer de biber coup droite.
depuis ce fil que vous avez mis, ou bien depuis ce bagage que vous avez mis, qui m'a une sensation de fil. Je dis assez pour le casser. Parce que ça, vous avez senti. C'est un corps étranger que l'ennemi a mis. Il y a une ramification dans toutes les épaules ou l'estomac. Matin, nous prophétisons. Quel que soit ça que tu es bon coup droit, quel que soit ça que tu es bon oreille droite, qui empêche de fonctionner comme il faut. Le Saint-Esprit chasse dehors. Gloire à Jésus. Levez-moi en bas, bon Dieu, gloire ensemble avec moi. Témoignez la toute-puissance de Dieu. Guérison. Guérison. Tout ça que tu es dans les oreilles droites. Le Saint-Esprit chasse dehors. Tout fil qui te marre dans la gorge. Tout fil qui te marre dans l'estomac, dans les oreilles. Et Jésus chasse dehors. Tout fil qui te marre dans les oreilles droites. Tout fil qui te marre dans la gorge. Maintenant, Jésus démarre. Jésus casse. Jésus casse. Jésus casse. Jésus casse. Jésus casse. Dehors. Dehors. Vous cassez maintenant. Au nom de Jésus-Christ, ça s'arrête. Levez mon bail, mon Dieu, gloire ensemble avec moi. Levez mon bail, mon Dieu, gloire ensemble avec moi. Dis mon Dieu, merci, matin. Témoignez la toute puissance de Dieu. Témoignez la gloire de Dieu. Témoignez la puissance de Dieu. Dis bon Dieu merci. Dis alléluia. Dis guérison au nom de Jésus. Guérison au nom de Jésus. Guérison au nom de Jésus. Victoire au nom de Jésus. Bénédiction au nom de Jésus. Il y a un monde qui a écouté la voix. Ça fait plus que 3 jours ici à la toilette. Mais ça a arrêté un cauchemar pour. Ou à l'homme hier soir. Pour le Seigneur. Matin, c'est pour faire quelque chose pour moi. Et bon Dieu, fait quelque chose pour vous, matin. 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Tout ça qui était en devant tout matin. Qui était plaqué dans même pour être capable de joindre la guérison. Indigestion, matin, chasseur dehors. Au nom de Jésus. Problème, indigestion. Matin, nous chasser dehors. Problème, indigestion. Maintenant, nous chassons dehors. Venez, mes souvents. Gloire à Jésus. Guérison. Gloire à Jésus. Que bon Dieu capable de permettre que pendant ma parole, il faut aller en toilette. Il faut aller en toilette de manière facile. Parce que bon Dieu prend disposition maintenant. Dans quel que soit état côté, pour le réparer, pour l'éliminer, tout ça, diable a été planifié pour. Gloire à Jésus. Problème de perte de mémoire. Vous commencez à sentir que quelque chose vous commencez à oublier. Et bien ça, vous commencez à sentir que quelque chose vous commencez à oublier. Et des fois, vous avez un mot à chercher pour qu'à joindre. Et je crois que maintenant, vous êtes capable de gagner la pensée de Christ. The mind of Christ. Vous pensez que vous avez gagné la pensée de Christ. Gloire à Jésus.
Que bon Dieu m'a en pensée qui fertile. Une mémoire qui est redoutable. Quel que soit ça que tu as voulu oublier pour songer. Venez ma souffrance, Kounia. Gloire à Jésus. Pendant que bon Dieu a chassé tout débit d'Alzheimer. Tout ça, c'est pour songer. Bon moment, on en a bon Dieu. Jamais. Bon Dieu va quitter faire Alzheimer. Service sous son service qui est mémorable. Ça veut dire que arrivé à un certain âge, c'est pour qu'à songer que Jean bon Dieu, c'est qu'on utilise, que Jean son adorateur, son adoratrice, Jean n'a pas qu'à enlever le souvenir de sa langue même. Parce que c'est des moments d'intimité personnelle qu'on te gagne avec Dieu. Il t'a écrit dans le ciel là. Malgré tout ça, il a fait pour t'empêcher qu'on joigne. Ils ont perdu la bataille. Mais les souffrants, qu'on y a. Bon Dieu, prend le bon, aux mémoires qui vivent. On va le retracer des choses, ça fait des années qu'on t'a oublié. On va le rappeler des choses, ça fait des années qu'on t'a oublié, matin. Mais demain, on souffre, matin. Pendant que le Saint-Esprit prend faire intervention spéciale. Gloire à Jésus! Maintenant, nous menacer Kounia, tout l'esprit d'Alzheimer, menacer. Venez me souffrir. Gloire à Jésus. Venez me souffrir, Mathieu. C'est pour l'esprit d'Alzheimer qu'on est. C'est l'esprit de Christ qui est dans nous. Nous avons la pensée de Christ. Nous avons la mind Christ, Mathieu. Gloire à Jésus. Gloire à Jésus. Au nom de Jésus-Christ, ça s'arrête. Maintenant, l'esprit d'Alzheimer, quel que soit côté logé, quel que soit temps que vous attaquez, nous commandons par la puissance du sang de Jésus-Christ. Dehors. Au nom de Jésus-Christ, nous commandons. Dehors. Nous lions, nous marions. Nous marchons, nous voyons où j'étais, au nom de Jésus-Christ, dehors. On continue à passer mes souffrances. Mon Dieu, Albert, au moment qui est tellement exceptionnel, extraordinaire, mais au même moment, saisi. Recevoir la guérison. L'esprit d'Alzheimer, matin. Jésus chassé, dehors. Jésus chassé, dehors. Gloire à Jésus. Gloire à Jésus. Gloire à Jésus. Lève-moi en bas et bon Dieu, gloire ensemble avec moi. Dis bon Dieu, merci. Et témoignez la toute puissance de Dieu. Témoignez la gloire de Dieu. Témoignez le pouvoir de Dieu. Guérison. Guérison. Dernier temps de prière que nous avons ensemble avec vous matin, avant que nous allions dans la prière de guérison générale, c'est pour les gens qui ont un problème sanguin. C'est un problème qui est vraiment difficile à croire. Parce que la vie est dans le sang. Lorsqu'on a un problème sanguin, c'est toute la vie qui est menacée. Parce que le sang, il circule en haut de la tête aux pieds. Si vous avez un problème dans le bras, il carite dans le bras. Si vous avez un problème dans le pied, il carite dans le pied. Et si vous avez un problème dans le sang, il est dans tout le corps. Et ça, comme matin, Jésus prend le bord, prend le faire une transfusion sanguine. Pour. Là, je vais prendre un petit temps pour me parler ensemble avec vous matin. Vous me dites, matin, Jésus prend le fait de transfusion sanguine. Ah, le diagnostic que le docteur te fait, ça, appareil, là, système dans tes bails. Et le docteur prend le poser question. Il va avoir des doutes.

machine. Parce que Jésus va changer tout donné au matin. Au nom de Jésus-Christ sans arrêt. Et ça que matin, quel que soit le problème, sanguin, même si vous avez un sang contaminé, et contamination sanguine qui a venu de plusieurs façons, ou qui apprend par des maladies sexuellement transmises, ou qui apprend aussi par nourriture qu'on a mangé, ou qui apprend aussi jusqu'au gain. Gloire à Jésus! Mon seul bagage que je connais matin, dans quel que soit niveau que sont contaminés, Jésus a fait une transfusion matin. Pour ADN, bon Dieu, qui est en dedans, pour garder tout le système de maladie. Gloire à Jésus. Pendant que je la prière pour le sang, il y a un frère qui te prend émission matin. Monsieur qui a un problème d'érection. Je dis, Seigneur, matin, c'est pour dire quelque chose pour moi. Parce que mariage, moi, je suis le point de briser à cause de ça. Gloire à Jésus. Qui ça, mon Dieu, m'a fait? Il sait de quoi que nous sommes formés. Nous sommes son peuple, le troupeau de son pâturage. Eh bien, matin, bonne érection ensemble au français. Et l'autre mot, il a un sens vulgaire. Mais monsieur, pas mon ici. Monsieur, pas mon ici. Monsieur, déménager. Et si vous même cap coûtez la matière, vous sentez ça arriver pour Mario, il déménage, pas mon ici. Bon, lorsque c'est monsieur invitation, il va répondre. Eh bien, vous avez dit ça pour faire matière. On a chassé. Parce que, gagner de façon ça, est-ce que vous connaissez que c'est des actions qui sont guidées par le diable? Vous ne comprenez pas ça? Il y a plusieurs bénémoines brillées pour. Après mariage, qui est dans la situation ça, et que son force maléfique qui est d'elle, mangez votre correction. Les femmes, ça, sont femmes qui étaient réclamées par loi. Mais bon, quelques caractéristiques. Si une femme n'était réclamée par loi, ou bien elle est mariée, ou bien elle est violeur de nuit, et que dans le monde invisible, il déjà appartient déjà, déjà prise déjà, eh bien, vous avez 99,9% de chance pour déménager, pour ne pas recevoir une invitation, oui, lorsque vous avancez beaucoup de madame. Et c'est une expérience que m'a dit. L'expérience. Mettez-moi, madame, mettez-moi pour mari. Ou même qui a coûté mon gars sans courrier, mettez mes aussi. Mandez bonjour à l'intervention. Par la puissance du sang de Jésus Christ ce matin, au nom de Jésus Christ sans arrêt, tout problème érectile, au nom de Jésus Christ, nous chassons dehors. Problème érectile matin. Dans quel que soit le niveau qu'on manifeste dans la vie, mon. Quel que soit le temps que ça te prend. Problème manifesté, téléguidé, orienté par la puissance maléfique. Mater, le Saint-Esprit chasse dehors. Problème au niveau du sang. Sang contaminé. Soit par les maladies sexuellement transmises. Problème sans contaminer, soit par mauvaise nourriture, quelle que soit la façon que sans contaminer matin, non décrété par la puissance du sang de Jésus-Christ, guérison, non décrété par l'autorité du Saint-Esprit, guérison, recevoir la guérison, recevoir la guérison. Recevoir la guérison. Guérison. Guérison au nom de Jésus. Guérison au nom de Jésus.

guérison au nom de Jésus. Levez-moi, bye, bon Dieu, grand ensemble avec moi. Dis bon Dieu merci. Pendant que bon Dieu guérissant, sans quitter contaminé, bon Dieu guérit. Et en dernier lieu, matin, mettez mon couteau sorti ou malade. Pendant que bon Dieu prend une intervention spéciale, matin, dans quel que soit côté corps, tu es malade. Bon Dieu prend le produit de la guérison. Dans quel que soit niveau, côté corps, tu es malade, matin. Déposez mes mains. Bon Dieu fait coucou rouge des systèmes de maladie dans le corps physique, matin. J'ai appuyé appuyer sur lui pour te attaquer. Pour le faire mener une vie qui est difficile à vivre. Et les mains, on y a. Par la puissance du sang de Jésus qui ce matin, nous décrétons, quel que soit côté maladie allongée dans le corps physique, masse. Le Saint-Esprit chasse dehors. Le Saint-Esprit chasse dehors. Continuez à passer, mais. Alléluia! Continuez à passer, mais. Gloire à Jésus! Continuez à passer, mais. Guérison! Guérison! Maladie ancienne! Maladie maléfique! Quelle que soit forme de maladie matin qui a manifesté, le Saint-Esprit chasse dehors. Levez-moi en bas, bon Dieu, grand ensemble avec moi. Dis bon Dieu, merci. Témoignez la toute puissance de Dieu. Témoignez la grâce de Dieu. Témoignez la bénédiction divine. Guérison. Guérison matin, guérison. Que le bon Dieu joue une possibilité pour le guérir matin. Parce que bon Dieu décide matin. Quel que soit côté maladie à former le corps physique, les chasser dehors. Guérison au nom de Jésus. Continuez à masser. Continuez à masser. Jésus a guéri Kounia. Jésus a guéri Kounia. Guérison. Guérison au nom de Jésus. Guérison au nom de Jésus. Guérison au nom de Jésus. Maladie maléfique. Maladie satanique. Maladie diabolique. Jésus chassé dehors. Jésus chassé dehors. Continuez à passer mes matin. Pendant que mon Dieu permette que les bises actées en don qui va de Dieu pour disparaître. Guérison. Guérison au nom de Jésus. Guérison au nom de Jésus. Guérison au nom de Jésus. Recevoir la guérison. Recevoir la guérison. Recevoir la guérison. Que bon Dieu bénisse au matin. Que bon Dieu garde vous. Que bon Dieu protège vous. Que bon Dieu permette que grâce lui manifesté, surabondé dans la vie de manière exceptionnelle. Donc j'ai mon bail, bon Dieu, grand ensemble avec moi. Et dit, bon Dieu, merci matin pour tout ça qu'elle a fait. Et ça l'a continué à faire matin. Au nom de Jésus-Christ. Eh bien, matin, c'est comme ça. Nous terminons avec l'émission commandée matin. Eh bien, c'est pas qu'on convertit matin. Il me prend ces quelques minutes. Je vais inviter ben Jésus-Christ la vie. Parce que c'est la partie la plus importante dans l'émission ce matin. Et c'est la guérison la plus importante dans l'émission ce matin. Lorsque vous décidez, vous allez manger la vie. Eh bien, ben Jésus-Christ la vie. C'est une décision qui est honorable, qui quitte le niveau terrestre pour aller dans le niveau céleste. Ben Jésus-Christ la vie. Gloire à Jésus.

0: ou même qui décide de bailler Christ là vous matin, fais cette coup de prière ensemble avec moi qui va gagner une portée éternelle. Le Seigneur Jésus, matin, moi déposé la vie dans ma main. Moi sorti de la dimension de la rébellion. Moi m'embrasser entièrement comme maître moi, comme sauveur, comme Seigneur. Et moi décidé pour régner dans la vie tout entière. Le Seigneur Jésus, matin, pardonnez tout péché mieux. Bam, capacité pour me vivre, pour me demeurer dans pied, pour marcher ensemble avec vous, quels que soient les obstacles, présents ou futurs. Consacrez-moi entièrement à vous-même. Il fait vivre pour dans l'éternité bénie. Au nom de Jésus-Christ. Amen. Eh bien, on sera personne qui nouvelle matin. Une transformation radicale qui fait sous. La Bible dit, si quelqu'un est en Christ, c'est une nouvelle créature. Les choses anciennes sont passées. Et voici, toutes choses sont devenues nouvelles. Donc, matin, vous êtes une nouvelle personne. La vie vous change totalement. Ainsi, m'a demandé, vous dites, mon Dieu, merci matin pour applaudir la puissance de Dieu qui rend nous visite et qui demeure là haut. Si vous êtes invité ou bien-aimé, je vous demande de faire ça. Invité ou bien-aimé demain matin, si vous voulez participer ensemble avec nous dans l'émission Commandé Matin. Gloire à Jésus. Non seulement c'est pour inviter au monde, venir participer ensemble avec vous, mais aussi partager le lien pendant que vous êtes ensemble avec nous. Vas-y, Maguetan. Maintenant, voyez le 10, 15, 20 personnes. Et faites-vous connaître que bon Dieu va bénir aussi écouter l'émission ça à la gloire de Dieu. Non seulement, c'est pour partager, mais aussi abonner. Abonner pour ne pas jamais. Pour ne pas jamais rater le service. Il y a une notification là-haut. Là, on va cliquer sur la petite cloche là. Non seulement, c'est pour abonner. M'a demandé aussi vous capable liker doit être pouce là avant aller cliquer sur lui matin que bon Dieu bénisse que bon Dieu garde que bon Dieu protège que bon Dieu permette que grâce lui manifeste dans vous de manière exceptionnelle. Eh bien m'a aller demain matin, si tu veux, la rencontre ensemble avec vous. À partir de 6 heures. D'ici là, arrêtez avec la paix, la joie, la bénédiction du ciel. Que la vie Zoé continue à investir dans vous. Que Jésus. En place temps. Bye bye. À demain matin, si j'ai 6 heures. Bye bye.
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0: 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La vie m'a changé complètement depuis que je suis avec Radio Emmanuel. Depuis que je suis avec Radio Emmanuel, je suis venu dans l'autre monde. Côté que chaque matin, si je ne pas levé pour m'entendre radio, ça fait comme si je me sentais ma passion mauvaise journée. 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
3: C'est pour moi un privilège, pour moi, capable ensemble avec vous à soi, moi, senti moi béni, et me senti que me content en pile pour moi ensemble avec vous. Moi, senti moi honoré surtout parce que mon privilège pour me prêcher l'évangile. Moi, dis merci d'abord à Dieu qui, par le biais de son esprit, m'a donné l'opportunité pour me prêcher l'évangile. Et moi, je voulais dire remerciement d'abord à l'équipe de la direction de l'église du Nazaréen de l'Ouest de l'Huile, en l'occurrence pasteur Fernand Diver, qui t'a fait une invitation personnelle avec pasteur, je vais oublier non pasteur Étienne, c'est ça? Julien. Je vais oublier le pasteur Julien Alexandre qui t'a mis de commun accord pour être capable d'accepter bonne invitation pour nous caler à soir. Et nous dis merci aussi aux membres du comité de la direction de cette église qui était accepté pour nous être là. Assois-moi ensemble avec vous, et si Jésus-Christ pas retourné, et si bon Dieu m'a senti encore, m'a ensemble avec vous encore demain soir, m'a ensemble avec vous vendredi, samedi soir et dimanche soir. Et nous espérons que le Seigneur va bénir nous en conséquence. Merci beaucoup, c'est moi. Assois-moi, senti moi content, marcher avec garçon moi, David, m'a demandé David pour le camper, tout le monde capable de lire la gloire de Dieu. David, c'est garçon moi. David, c'est un mec qui a en pile capacité intellectuelle, il est très intelligent à l'école. Mais monsieur, après secondaire, il est choisi pour la formation biblique. Je dis bon Dieu, merci pour ça. Amen.

0: Connaît, il n'est pas facile en moment ça pour nous joindre des jeunes hommes dévoués pour le Seigneur. Je dis bon Dieu merci parce qu'il permet que David aille dans l'école biblique pour continuer étude après secondaire ou étude post-secondaire. Je suis content ensemble avec vous, moi, pour commencer la prédication ensemble avec vous. Et je ne connais pas un grand temps qui est réservé. Si vous me faites ça, c'est parce que c'est ma. Je n'ai pas enregistré tout pendant ma parole ensemble avec vous, la gloire de Dieu. Qu'on n'ait pas un grand temps qui est réservé pour la prédication. Ma prêche ensemble avec vous, dans un thème qui nous tenons ensemble, c'est dans. M'appeler pour vous, 1 Corinthiens, 2 Corinthiens, chapitre 13, le verset 5. 2 Corinthiens, chapitre 13, le verset 5. Et m'a tout profité, lancer invitation aussi. 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Et puis après ça, on va dire que ça, bon Dieu, fait pour la gloire de Dieu. Bon, je dis, je vais lire ensemble avec vous 2 Corinthiens, chapitre 13, le verset 5 qui dit « Examinez-vous vous-même pour savoir si vous êtes dans la foi. Éprouvez-vous vous-même. Ne reconnaissez pas que Jésus-Christ est en vous, à moins peut-être que vous ne soyez réprouvés. » Donc, c'est une déclaration de l'apôtre Paul. Et nous connaissons que dans quel livre qu'il fait lire, c'est dans le livre de Corinthiens. De Corinthiens, ça fait partie des épîtres de Paul adressées à l'église de Corinthe. Et lorsque Paul dit c'est pour Mounio, examiner, ça sont mots qui ont pris l'importance dans le contexte biblique, même dans le contexte actuel qu'on vit. Parce que dès qu'on parle d'examination, ou à parler de ça qu'il y a une étude approfondie, ou bien une observation approfondie. Alors que nous connaissons un chrétien, l'elfin con, bon Dieu, ça prouve que chrétien n'a pas de vivre n'importe quelle façon. Il doit porter attention assidue à comportement, à fonctionnement, parce que ça entre dans la ligne de compte, dans la relation avec bon Dieu. Ou pas un fin converti, et puis ça le fait, et puis on marche n'importe quelle façon. Donc si Paul a parlé d'examination ici, c'est que Paul veut faire ressortir que le chrétien doit apporter une attention soutenue à sa marche chrétienne. C'est une marche qu'on a fait. Mais cependant, à soir, vu que nous gagnons 4 prédications pour nous faire ensemble avec vous, à soir, on a mis ce texte-là dans le contexte. Parce que des fois, il y a un auteur biblique qui parlait, il parlait dans un contexte qui est bien précis, et qui permettent que nous-mêmes aussi, nous capables d'appréhender exactement ça, je l'ai dit. C'est l'apôtre Paul qui parlait. Tout le monde connaît l'apôtre Paul dans quel contexte il convertit. Il convertit dans Actes des Apôtres, chapitre 9, lorsqu'il était rencontré avec bon Dieu sur la route de Damas, et ça, il était prêt à le faire. Il était prêt à le détruire, les chrétiens de Damas. Et l'apôtre Paul, son homme très éduqué, qui est élevé au pied de Gamaliel, et de citoyen romain, mais un juif citoyen romain, c'est-à-dire que c'est un homme qui était versé dans les Écritures, qui consacrait la parole, et que bon Dieu choisit comme un instrument pour porter la prédication envers les païens. Donc c'est cet apôtre Paul qui a écrit au peuple de Corinthe, et nous connaissons que le peuple de Corinthe, l'église de Corinthe, c'est l'église que l'apôtre Paul construit lui-même. C'est l'apôtre Paul, c'est papa l'église là. Et cependant, voyage missionnaire de l'apôtre Paul, que l'Ipral bâtit l'église là dans la ville de Corinthe. Mais cependant, ça pour nous voir dans le texte que nous sommes là surtout, c'est que si nous voulons analyser le contexte de ce texte, faut nous entrer en plein dans Sande Kababrili, la théologie de Paul. Comment Paul concevoit et qui s'acrivait dans le texte ça que nous parlons ensemble avec quoi? Parce que Paul, d'abord, j'en ai dit à ses fondateurs l'église là. Et Paul pral signaler ça surtout dans 1 Corinthiens chapitre 4, le verset 15. À Paul pral fait connaître que l'église là, c'est lui-même qui fonde elle. Et lorsque Paul dit l'église là, c'est lui-même qui fonde elle, et que Paul demandait la paternité de cette église, c'est que Paul voulait faire savoir que lui-même, il est venu pour être capable de mettre les premières pierres de cette église que bon Dieu utilisait. Et plus tard, Paul pourra le faire réaliser en même temps aussi que œuvre Corinthiens, c'est pas une œuvre que l'autre monde te mette sous pied, que c'est lui-même. Dans 1 Corinthiens chapitre 9, le verset 1er, Paul pourra le dire très clair que Corinthe, ou c'est œuvre apostolam, c'est-à-dire que c'est moi qui place, c'est moi-même qui fonde. Et Paul, en plus que dans 1 Corinthiens chapitre 9, le verset 1er, il parle faire reconnaître que c'est œuvre liée, mais Paul parle faire reconnaître aussi que, en fait, il fait un pile sacrifice pour mettre l'église à camper. Il fait un pile sacrifice. Et il prédit dans le 1 Corinthiens chapitre 9, le verset 2, il prédit l'église ça, c'est sceau apostolal. Nous comme ça, un sceau signifie. Un sceau, ça signifie que authentification de quelque chose. Lorsqu'on lettre ou écrit lui, ou besoin authentifier que lettre là c'est pour lui, ou bien lettre là sorti dans office ou bien mettre sceau sous lui. Et quel que soit côté lettre ça arrivé, tout le monde capable réaliser que c'est signature qu'en balle, c'est sceau qu'il a dedans. Donc Paul pas simplement préciser que Corinthe c'était œuvre ni Corinthe c'était ce petit li ou bien l'église là, mais il fait comprendre que c'est sceau apostolal. Ça veut dire sous si besoin qu'on ait authentification de l'apôtre Paul par rapport à son ministère, regarde l'église de Corinthe. C'est sceau. Et tandis que l'apôtre Paul écrit plusieurs autres livres, l'écrit plusieurs l'autre lettre à d'autres églises. Mais pour quelle raison choisit l'église là comme l'église étant le sceau de son apostolat? C'est très clair. Parce que l'apôtre Paul, pour le faire ressortir, c'est son apostolat. Et l'on regarde plus bas, dans 1 Corinthiens chapitre 9, là encore, dans le verset 5, où Paul pour le dire, il fait sacrifice pour l'église là. Il dit, il n'y a qu'à venir avec madame, même Jean avec toute l'autre apôtre venu, même choisi pour me faire le ministère dans mon abstinence. Pour me servir bon Dieu dans ce sens. Donc, si je fais ministère comme ça, je ne pas jouer avec. C'est un choix personnel que je fais. Ce n'est pas un bagage que bon Dieu m'a demandé pour me faire, mais par raison de vocation et de décision personnelle, je décide d'aller dans ce sens. En quelque sorte, il le fait connaître qu'on est, faut prendre ça en considération. Parce que quand on observe dans l'évangile, il ne fait pas avec intérêt. Il ne fait pas aussi parce qu'il voit quelque chose dans la main. L'a fait avec désintéressement par amour pour Dieu. Et c'est ça que fait dans tout le monde qui a servi, il faut apprendre à distinguer le service. Il y a plusieurs monde qui a servi, mais pas la même motivation. On comprend ça, il n'y a pas la même motivation. Donc, ou même, il faut avoir un yeux spirituel pour regarder un tel dévoué dans le ministère, mais c'est un dévouement pur et c'est un dévouement qui est dicté par l'amour de Dieu. Et c'est ça qui fait nous capables de faire la différence entre sacrer le vrai ministère et les mercenaires, que la Bible expliquait très clair. Des mouns qui ont bougé à cause qu'ils ont un intérêt financier, un intérêt personnel, retiré la main, ils ont quitté le ministère. Vous comprenez ça, M'dou là? Et ça fait apôtre Paul lui-même, il dit, n'a qu'à venir avec une femme, même si tout l'autre n'est qu'à venir. Et apôtre Paul parle continue encore dans le verset 7, il dit, n'a qu'à pas demander de l'argent, n'a qu'à vivre de sa affaire là. En quelque sorte, après Paul veut faire comprendre que moi-même, Corinthe, moi fondé, ce n'est pas amour pour l'évangile, parce que moi appelé pour me faire ça. Et ça veut dire que je suis capable de l'argent, je suis capable de vivre du ministère. En quelque sorte, après Paul veut faire comprendre que les gens qui vivent du ministère, c'est pas un bagage qui est mauvais. C'est pas un bagage qui est entré en ligne de compte, parce qu'il dit que ça que, ou pas faire même bouche bœuf là, pendant que la gazonne. On nous comprend ça, M'dou là. Apôtre Paul dit ça. Mais Apôtre Paul veut dire, moi-même, moi, je veux faire par décision personnelle. Parce que nous avons même bon Dieu, nous avons même Jésus, nous avons même appel. Nous avons chita sous même l'église, nous avons même niveau de consécration. Nous avons chanté même cantique, mais nous avons senti même consécration, nous avons bon Dieu. Et c'est ça qui fait moun pas juger moun selon assemblée. Moun pas juger moun selon son ouais de visu, mon visu, parce qu'il faut réaliser qu'il y a des serviteurs et des servantes du Seigneur qui sont consacrés dans la présence de Dieu. ça l'a fait, elle fait avec désintéressement, il fait avec volonté personnelle. Et c'est ça qui fait, des fois, au niveau de sacrifice comme on offre, il faut prendre ça en considération. Et au niveau de sacrifice comme on offre, ou pas prendre en considération, ou il y a un problème avec bon Dieu. Parce que moun sa ou gnon pa jamais joindre encore. Nous comprenons ça m'dou là là. Et ça fait des fois nous qu'on a plein dit ceci, dit cela, mais t'es un moun, bon Dieu te met sous ou tout, il te met tel pour t'accompagner. Et c'est ou même qui te fait erreur pour quitter moun ça aller. Mais bien-aimé dans le Seigneur, l'apôtre Paul fait qu'on est, il font sacrifice social. Il pa gen vie familiale pour le capable faire le ministère. Nous comprenons ça m'dou là. Il font sacrifice personnel. Li pa vle toucher l'argent, li mene en vie, li mene en vie qui en apparence pa gen grande valeur économique à cause du ministère. Et l'apôtre Paul parle terminer dans le verset 27 du même livre de 1 Corinthiens chapitre 9 pour dire il fait sacrifice physique. En quelque sorte, il dit je traite durement mon corps et je le tiens assujetti. Apôtre Paul pa mande moun pour faire tout ça. Et ça fait à travers tout ça que l'a dit, il dit je. Il pa dit non. Pour le cas démontrer, c'est au niveau personnel. Vous comprenez ça, Mdou Lala? Et ça qu'elle dit, je traite durement mon corps et je le tiens assujetti. Il dit, de fait que l'homme finit prêcher où, pour moi-même, moi pas tomber l'empêcher. Ça veut dire, le vrai serviteur, c'est là où commencer ou même, pas bailler l'exemple. C'est pas mon nouveau et à le faire, et puis pour cacher derrière. C'est pour peut-être tout d'abord. C'est ça que l'est le vrai leader. Le vrai leader, pas commencer par délégation, ou à souterrain d'abord. Pour y avoir tête, pour y avoir ou même. Et puis après ça, ou jouen, moun min jouen nous. Nous comprenons ça, m'dina là. Et c'est ça qui fait que, à soya, moi bien content pour qu'à comprendre le niveau de consécration de l'apôtre Paul, qui est très louable. Qui est très louable. Donc, l'apôtre Paul finit ça. Il y a deux bagages, l'apôtre Paul veut faire comprendre. Il y a deux bagages, il veut comprendre parce que, selon Jean apôtre Paul ouais situation Galates 2 verset 9, il fait comprendre que Pierre, Jacques et Jean c'est colonne. Lui même il pas colonne. Monsieur était dans la main d'association, mais malgré il pas colonne, mais il travaille pour mon Dieu. Il pas besoin d'un titre. Il pas besoin associer à un grand titre, on pas besoin archibishop. On pas besoin habiter dans archevêché pour on a une courbe bas devant pour faire bagarre pour mon Dieu. Dans le niveau, il y a qu'à faire quelque chose pour mon Dieu. Il n'y a pas besoin d'un titre pour mon appeler l'eau. Ceci, c'est là, pour mon une coupe bas devant. Ça, c'est là, et le monde. Le vrai serviteur, même si vous n'avez pas un titre du tout, ou travaille pour mon Dieu. Parce que dans le niveau, il y a qu'à utile pour mon Dieu. D'ailleurs, il ne faut pas avoir le titre comme étant une bagaille suprême. Le titre dans la chrétienté, c'est pour la hiérarchie. C'est pas pour la supériorité, c'est pour la hiérarchie. Parce que depuis ce côté qu'il y a deux mondes, faut qu'on dirigeant. C'est ça que le leadership. C'est ça qui pourrait le permettre que, en pile de fois, n'a pas couru des titres, nous mais nous pas couru des relations. Nous pas couru des consécrations. Nous comprenons ça, M. Dieu là. David, tu sais qu'on est ça très clair. Côté bon Dieu placé, en d'ambergerie, il travaille pour bon Dieu. Jusqu'à ce que bon Dieu lui-même a le cherché. Mais David parle de titre lui-même. Côté le théa, il travaille pour mon Dieu. Il dit, bon Dieu, vous mettez mon nom bergerie, ma prends soin mouton. Et bien ça, vous mettez pour me capable, prends soin mouton, ma prends sans difficulté. Et bon Dieu lui-même, l'a fait plan pour lui. Mesdames et messieurs, le Seigneur, en pile fois, nous pas capables de bon Dieu, c'est parce que nous voulons aller plus rapide que bon Dieu. Nous voulons agir en dehors de la volonté de notre vie. C'est pour nous apprendre qu'on est, quel que soit côté bon Dieu placé, ou qu'a brillé pour lui. Ou qu'a fait quelque chose pour lui. Apôtre Paul dit, il est vrai que Jean, Pierre, que dans le texte, elle dit, s'efface. Et puis il dit, Jacques, c'est colonne l'église d'Aïe. C'est eux-mêmes qui bâment la main d'association ensemble avec Barnabas. Moi-même, pas colonne, mais me fondé eux. Me fonder l'église pour mon Dieu. Et c'est ça qui fait les reconnaître que Pierre, Jacques, Jean étaient présents lors du ministère terrestre de Jésus-Christ. Pierre, c'est lui qui a reçu la révélation de l'établissement de l'église dans Matthieu 16, le verset 16. Pierre, celui qui va recevoir la révélation aussi de l'établissement du royaume. Matthieu 16, 19. Je vous donnerai les clés du royaume. Ce que vous lirez sur la terre sera lié dans les, sera lié dans les cieux. Les reconnaître ça, que Pierre Gombagay, qu'il en lit, que le Seigneur te met en lit personnellement. Ce problème, ça n'y a rien de fois. Nous ne reconnaître les gens qui devant nous. Nous ne reconnaître les gens qui te fait route passer nous. Si c'est pas toi-même, chemin t'a bloqué. Eh ben, vrai. C'est eux-mêmes qui te fait route là pour nous-mêmes. Reconnaître ça. Dans la chrétienté, le plus gros problème qui existait, c'est que des fois, nous voulons prendre la paternité de quelque chose qui pas appartient à nous. Qui pas appartient à nous. Reconnaître. Reconnaître un tel, bon Dieu, par une grâce spéciale. Reconnaître un tel, bon Dieu, t'as marché ensemble avec lui. D'ailleurs, qu'on reconnaît, qu'on pas reconnaît lui, bon Dieu a still servi avec lui. Parce que bon Dieu fait le sale pipito. La paix, bon Dieu avec nous. Et ça que fait, lui reconnaître que ces trois apôtres étaient les colonnes de l'église. Mais il dit, si pas colonne, même c'est apôtre quand même. Parce que dans Éphésiens 2, verset 20, il dit que ça que l'église là, il bâtit sur le fondement des apôtres et des prophètes. Lui même tout, ils sont apôtres. Il n'est pas une colonne. Mais elle fait partie de matériaux qui fait fondation. Et c'est ça qui permet que je dis, ah, ou qu'a gagné l'apôtre Paul comme celui qui a écrit le plus de livres dans toute la Bible. L'apôtre Paul. Maintenant, à soi, si quelqu'un qui a écouté moi et qui t'a voulu réaliser qui est celui dans l'évangile, fais ça, bon Dieu, mando pour faire. Et réaliser qui est celui au travers le service de Dieu. Maintenant, si nous allons entrer dans le contexte pour nous capables d'exprimer qui est-ce qui est apôtre Paul là et qui est Corinthe là, il faut nous entrer avec vous le contexte qui fait apôtre Paul à la fin de ce chapitre qui termine aussi la lettre de 1 et 2 Corinthiens, fait cette déclaration pour demander une examination. Gombagay qui n'a pas marché bien. Gombagay qui demandait apôtre Paul pour faire ça jusqu'à la fin. D'ailleurs, à la fin du livre, c'est pas là pour nous demander examination. À la fin du livre, c'est là pour apôtre Paul, t'apprends le sang pour le féliciter, pour le parler et pour le communiquer, mais c'est pas toujours comme ça. Des fois, on travaille pour le Seigneur, l'on pense qu'on a besoin de récompense, et puis l'on regarde pour elle, c'est complètement différent. La paix, bon Dieu, avec vous. Heureusement, chaque monde qui travaille pour mon Dieu, pas travaille pour les hommes, on travaille pour Jésus. Parce que si pas nous avons travaillé alors qu'un yeux fixés sur la terre, on va décourager. On va avoir plus de monde qui désapprouve ou qui approuve. Mais lorsqu'un yeux fixés sur Jésus-Christ, ça va déranger. Parce qu'on connaît ça à faire pour mon Dieu. Je connais si quelqu'un qui a écouté là aujourd'hui, qui a fait le ministère, qui senti vraiment découragé. Parce que j'ai eu plus de reproches qu'encouragement. Alors que le ministère, c'est un bagage qui est très difficile. C'est seul acte qu'on a fait dans le monde où j'ai deux oppositions. Où j'ai une opposition humaine, où j'ai une opposition spirituelle. Et l'opposition spirituelle, on va prendre contre elle, est plus féroce que l'opposition humaine parce qu'on pas ouais, ça qu'a frappé là. Si t'as un encadrement que t'as de bail, c'est pour moun qui a prêché l'évangile. C'est pour moun qui a servi dans le ministère parce qu'ils ont mérité ça. Mais on seul bagaille me connaît que le Saint-Esprit, qui l'a fait nous fonctionner, il est là pour aider, il est là pour supporter, et la faire arriver au bon port. Donc, l'apôtre Paul, il a fondé l'église là. Si l'apôtre Paul, dans certaines villes qu'il a allées, il a entré dans la synagogue, à partir de la synagogue là, il a rencontré quelques personnes, et puis il a annoncé l'évangile, après ça, il a conçu l'église, dans le cas de Corinthe, c'est pas la même chose. Il n'est pas entré dans la synagogue. Ça veut dire l'église de Corinthe, pas de habitude de service. L'église de Corinthe, pas de aucun brin de connaissance de Dieu. Il peut prendre l'église de Corinthe tout brut pour le former. Li. Parce que grande différence, l'entrée dans la synagogue, même si moun sa yo, c'est la loi seulement yo connaît, mais au moins, yo gen la notion de Dieu. Au moins, yo gen la connaissance de Dieu. Ça veut dire, le plus facile pour vous-même, pour capable changer le contexte et faire entrer en bas domaine du Saint-Esprit pour faire servir le royaume. Mais l'apôtre Paul n'a pas joué une possibilité ça. Il va entrer dans l'église côté, il va joindre des païens et pour former l'église là. Et ça va permettre que l'église n'a pas de assise. non seulement l'église va bon assise et la ville de Corinthe aussi c'est une ville qui était gagné qui était très riche qui culturellement était bien développée et puis économiquement était bien développée parce que le port de Corinthe c'est un port qui était une ville là très riche et on connaît depuis ce côté gagne activité ça le péché surabondait aussi depuis ce côté qui gagne toute forme de surabondance ça moun yo trouvé ou dans situation difficile pour servir bon Dieu parce que yo gen tout apporté yo gen moun la peut-être qui ka retrouvé ou dans samedi a qui en Haïti te kon monter montagne qui en Haïti te kon al boutilier c'est pas vrai gen moun la en Haïti te kon al dormi sous tête montagne là l'an jeune al faire une veille de nuit prend temps c'est pas vrai et puis dit Seigneur dit Jésus c'est lui qui m'arrive mais depuis dans avion yo divorcé à Jésus ou comprend ça tout là. Depuis l'avion, il a divorcé à Jésus parce que il a été ancien l'autre divorce là depuis l'avion a atterri. C'est ça qui est important aujourd'hui pour nous connaître. Il y a une déclaration où on ne peut pas faire. Il y a une déclaration, faut pas faire sous le coup de l'émotion, faut faire avec conviction. L'évangile c'est conviction, bon Dieu mandé. Donc comprendre ça tout là, il ça fait, c'est très important pour nous comprendre ça. Eh ben, j'en m'a dit là, les monde en sortir en Haïti, descendre dans pays étranger. Et puis après 2-3 mois, il est trop occupé. Il a trop de travail pour le faire. Il a si pour le faire. Je reconnais ça. Mais bon Dieu, s'il te connaît, il te quitte Haïti. Parce que bon Dieu, plus soucié de nom que n'importe quoi que ce soit. La paix, bon Dieu. Avant. Et moi-même, d'après moi-même, expérience, moi, le plus facile pour moi de faire l'évangile ici qu'en Haïti. Parce que ici, on fait un choix pour servir mon Dieu. Et pas mon qui pousse, ce n'est pas nécessité qui pousse, ce n'est pas problème qui pousse, mais on fait un choix. Pour me servir, bon Dieu. Comment est-ce qu'ils font choix là, soir? Comment est-ce qu'ils font choix là, soir? C'est pas un monde qui pousse, bon. C'est pas problème, pas qu'à payer. C'est pas problème, pas qu'à ceci. C'est pas problème, pas qu'à manger, que faire une église. C'est un homme, moi, qui attaché à bon Dieu. Qui m'aime là. La paix, bon Dieu, avec. C'est un homme, moi, qui attaché à bon Dieu, qui m'aime là. Et ça fait, m'd'a qu'à déclarer même Jacques David, mon âme bénit l'éternel. Et n'oublie aucun de ses bien fait, pour qu'il s'allie, c'est lui qui pardonne toutes tes iniquités et qui guérit toutes tes maladies. Nous comprenons ça, me dit là. Donc, c'est pas une question de mon avis, dit, mon cher, pour problème ou gagner, venez, c'est l'évangile. Mon cher, pour problème ou gagner, venez, non, bon Dieu, bon, visa à voyager, ou gagner déjà. Ça me dit, souvenez là, c'est parce que vous sentez une nécessité pour venir chercher présence, mon Dieu. D'ailleurs, mon bail, bon Dieu, un gros applaudissement pour ça, soir. Mon bail, bon Dieu, un gros applaudissement. Bye, bon Dieu, applaudissement. Amen. C'est bon Dieu qui mérite ça. C'est bon Dieu qui mérite ça. Amen. Le contexte de l'établissement de l'église, déjà, t'est marqué que par algon difficulté. Le contexte de l'établissement de l'église. C'est des personnes païennes qui fait qu'à faire connaissance, mon Dieu, qui n'ont un contexte mondain, qui attirent le péché, et que c'est comme ça l'église d'après le fonder. Et c'est comme ça, apôtre Paul, après le bâtir l'église là. Mais, en dépit de tout, lorsque il y a des problèmes, c'est laisse à bon Dieu faire révélation. Lorsque il y a des problèmes. Dans Genèse, dans Actes des Apôtres, chapitre 7, les avoyés wash sur Étienne. C'est laisse à Étienne de Jésus-Christ. Beaucoup de papa. Pendant avoyés wash sur lui. La Bible dit qu'il te voit Christ dans sa, dans, auprès de son père, pendant que pendant c'est pendant avoyés wash sur lui. Il y a quelques bagages pour bon Dieu révéler, yo. C'est le moment difficile, yo. Pendant qu'on a parlé mal. Pendant qu'on a critiqué, yo. Pendant qu'on a passé misère. Pendant qu'on a souffri. Et puis bon Dieu a fait des révélations bien spécifiques. Et c'est ça qui fait, lorsque bon Dieu mène dans des niveaux de difficultés énormes, les gens bagages, ils veulent enseigner. Les gens bagages, ils veulent dire. Parce que bon Dieu connaît que depuis qu'il y a un problème, on a approché plus. Et de pour approcher plus, il a besoin de cœur, il a besoin d'oreilles, il a besoin de tout même. Comment est-ce qu'on croit ça? Et c'est ça qui permet s'arrêter en confusion pour diable là. Parce qu'elle connaît qu'autorité, ou t'as qu'à abandonner, mais elle va fortifier plus. Elle va progresser plus. C'est parce que, dans mon problème, où t'es, ou chercher bon Dieu davantage. Et bon Dieu révéler qui est ce monde. Et mais pendant que vous voyez, sur Étienne, Étienne a la révélation. Eh bien, l'église de Corinthe pral utile en pile à l'église. Parce que bon Dieu pral by Paul, surtout dans 1 Corinthiens, le premier livre de Corinthe, Il pral bay Paul des révélations extraordinaires pour le communiquer à l'église là. Parce que Paul pas écrit seulement deux lettres pour l'église de Corinthe, il écrit quatre lettres. Mais la Bible seulement signale deux. Mais dans les deux, le premier surtout, c'est une richesse pour l'église. Premier livre de Corinthe, c'est une richesse pour l'église. Mais de la même manière que premier livre de Corinthe, il signale en pile désordre dans l'église de Corinthe, mais nous parlons en pile richesse qui peut construire l'église là. Parce que c'est comme ça, bon Dieu. Bon Dieu veut faire diable à comprendre. Ou pas qu'à mettre stop petit, moi. Ou pas qu'à détruire. Ou qu'à faire souffrir. Mais il a toujours passé au travers. Dans quelles que soient les circonstances. Ça veut dire, mine pas là, comme on a soif pour me faire le connaître. Bon Dieu réservé des révélations spéciales pour moi-même. Dans mon situation, quand il y a, attendre la voix de Dieu pour parler ensemble avec vous. Dans ce qu'on a traversé, attendre pour la voix de Dieu pour le révéler. Et chaque fois, on prend le livre de Corinthe, il y a un plus gros cadeau que bon Dieu est capable de faire. Paul, dans le livre de Corinthe, c'est 1 Corinthiens chapitre 12. Côté bon Dieu, révéler les dons pour la manifestation du Saint-Esprit à l'intérieur de l'église. Et bon Dieu révélait ces 9 dons. Et ces 9 dons que bon Dieu révélait à l'apôtre Paul, dans 1 Corinthiens chapitre 12, sont richesses inouïes pour l'église. Une richesse que l'église pas capable d'arriver à comprendre jusqu'à ce que l'église a entré dans relation avec bon Dieu à partir de ces manifestations de ces dons. Et nous essayons de classifier dans ça en 3 catégories. Nous essayons de classifier en 3 catégories pour nous capable faire comprendre l'église, le Saint-Esprit disponible pour nous. D'ailleurs, dans 1 Corinthiens 3, verset 16, l'apôtre Paul pral parler à chrétiens comme étant le temple du Saint-Esprit. Il dit, l'Esprit, bon Dieu, habite en nous. À qui est-ce qu'il a parlé là? À moun qui Corinthe, dans 1 Corinthiens chapitre 5, du verset 1er jusqu'au verset 13, qu'elle dit, l'imagine qu'on j'aime ouais état d'impudicité ça, même parmi les païens. Il va qu'on j'aime ouais état d'immoralité ça, même parmi les païens. Dans 1 Corinthiens chapitre 5, et pourtant, dans le verset, dans le chapitre 3, le verset 16, il dit, yo, que Corio, c'est le temple du Saint-Esprit. Les dios, le Saint-Esprit habitait en nous. Pendant ce temps, dans le chapitre 5, il parle plein de ça. C'est parce que ma bien-aimée dans le Seigneur, depuis malin en senti, dont présence, mon Dieu, qui quelque part, l'a essayé d'étudier, l'a essayé écraser, l'a essayé disparaître. 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Même que 7000 hommes, qui pas jamais mettre à genoux devant Baal, qui a servi bon Dieu comme il faut. 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Nous ne pas comprendre, bon Dieu. Nous ne pas comprendre, bon Dieu. Bon Dieu a cherché des pécheurs pour le convertir. Parce que quand on a commis des péchés, c'est pour appel lui sous tête lui. C'est relé, bon Dieu relé, appel là tellement lourd, diable a fait le détourner de appel là. 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Et pas pour hasard que Pharaon passe l'ordre pour tuer les enfants d'Israël pendant Moïse, les garçons d'Israël pendant Moïse pour le faire. 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Ça veut dire, même si vous êtes petit ou allant gangster, bon Dieu pourra le chercher le barreau. Pas abandonner, pas quitter. Dans Esaïe 54, verset 13, il dit, tous tes fils seront des disciples. Tous tes fils seront des disciples. Si quelqu'un a un grand petit qui n'a pas converti, puis il dit petit pour un gangster, dit disciple pour un pas entrer dans l'église. Et bien ça, le disciple de Christ n'est pas encore dans le champ mais ils sont disciples de Jésus-Christ. 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Le don, premièrement, le don de puissance qui manifestait l'autorité puissance de Dieu. C'est don de foi, ce don de miracle, et puis, c'est don ça, catégorisé dans la catégorie des dons de puissance, don de foi, don de miracle, don de guérison. Ça veut dire, depuis ce côté Saint-Esprit, ces dons peuvent se manifester par la puissance de l'Esprit. Don de foi, don de miracle, don de guérison. Ça veut dire que côté nous est là, mon Dieu est capable de faire des guérisons. Il est capable de faire des miracles parmi nous. Parce que nous réunis en assemblée des saints. Nous ne pas dire amen pour ça. Nous ne pas croire dans ça. Moi-même, je crois dans ça. Côté me camper, je crois que bon Dieu est capable de guérir en pile le monde qui est malade. Hein? Parce que là, nous réunis en bas bannière du Saint-Esprit. Amen. La paix, bon Dieu, avec nous. Parce que c'est la parole qui guérit. C'est la parole qui bat la vie. Est-ce que vous mentez ça, me dit là? C'est la parole. Psaume 107, verset 20. L'ivoye parole là, et parole là guérit tout. La parole. Et ça fait un pile fois, faut apprendre à parler sous tête. Dis des choses dans la vie. Et Jésus-Christ parle dans Jean 6, 63. Il dit, les paroles que je vous ai dites sont esprit et vie. À chaque fois que la parole de Dieu est relâchée, il y a la vie qui est relâchée aussi. Ça veut dire, si il y a une femme qui l'a, je dis, pas qu'à enfanter, vu que la parole a prêché, qu'il y a une petite qui tombe dans le ventre à soi. La paix, bon Dieu, avec nous. Parce que la parole a prêché. La parole a relâché. Son niveau de foi. Romains 10, 17, ça le dit, là, dit, la foi vient, et ce qu'on entend, qui ça m'a parlé là? M'a parlé en discours humain. M'a parlé de la parole de Dieu. Est-ce qu'on croit dans samedi là? Est-ce qu'on croit Saint-Esprit là? Est-ce qu'on croit le pouvoir de guérison en place là? Est-ce qu'on croit l'Esprit bon Dieu marcher là? Est-ce qu'on croit la toute puissance de Dieu là ce soir? Combien de monde qui croit ça là samedi à soir là? Est-ce qu'on croit que le monde qui a guéri là? Est-ce qu'on croit que le démon qui a chassé là? C'est pas une blague. C'est pas une blague. La Bible dit la foi vient de ce qu'on entend. Des fois, chrétiens attendent un bagaille, ça y attendent, hein, c'est comme si son parole y attendent comme ça. Il y a des paroles qui attendent, c'est le pied en l'air pour prendre. Et pour réclamer le pour. Il y a des paroles qui disent, bon Dieu, voyez le bas où. Mais là, bon Dieu, voyez le bas où, l'attendent qu'il a pour prendre parole ça. Mais on quitte l'allée, on ne fait rien pour ça. Dans Luc chapitre 5, lorsque Jésus-Christ pralerait les pierres, l'alerait les pierres dans une circonstance qui est vraiment difficile. L'alerait les pierres, comment l'alerait les pierres? L'alerait les pierres dans l'échec. L'alerait les pierres dans le découragement. Parce que Pierre, fin entrer dans la mer, il sautit sans pas jouer dans rien. Et puis la marée filait lui dehors. Et c'est alors que le maître pral fait appel à Pierre. Et pas pendant Pierre, t'es quelqu'un qui joyeux, qui est content, chrétien, mais non. Pendant, monsieur fait échec, et bon Dieu a cherché le côté lui. En quelque sorte, bon Dieu voulait dire Pierre, ou qu'on potentialité là où? Ou capable de faire échec? Mon pauvre imbécile. Ou capable de faire échec? Mon gros bagaille en non, qui pas qu'on sorti, qui t'ont rencontré avec moi, m'a démontré où? Qui est souillé? Parce que sur le rivage, t'as gagné l'autre bateau qui était là. Sur le rivage, t'as gagné l'autre canoë de là. Pour qui ça fait bon Dieu choisir canoë échec là, c'est là dans l'allée. Nèg qui ramasse poisson et déjà le pas prendre. Et ça fait des fois, nous perdons dans le qualificatif. Nous pour nous-mêmes, nous pensons pour nous, bon Dieu carré l'aile, sans monde qui prospère. Sans monde de grand qualificatif. Et c'est ça qui est arrivé, là, il était prêt à choisir David, oui. Tout nèg de grand calibre, Samuel dit, voici le roi d'Israël. Bon, me suivez là. Samuel dit, voici le roi d'Israël. C'est parce que nous-mêmes, en tant qu'hommes, nous avons des idées préconçues qui ne peuvent pas entrer dans la volonté du Seigneur. Et puis là, Pierre entre en dedans la mer. Bon Dieu dit, Pierre, poussez bateau. Monsieur poussez-le. Jésus est en dedans. Vous comprenez ça, moi, mais en Christ. Ce n'est pas Christ qui fait tout bagaille. Si vous m'avez regardé bien, si vous n'avez pas tant de Christ qui a parlé, vous avez dit c'est Pierre qui a fait pêche miraculeux ça. Parce que premièrement, Christ pas pour ce bateau. Deuxièmement, Christ pas lancé filet. C'est Pierre qui lance. Mais avec parole, il dit ça. Donc si vous n'avez pas tant de Christ parler du tout quelque part, vous avez Christ pas fait rien. Parce que toute action, c'est Pierre qui fait. Mais Pierre agit sur la parole de Dieu. C'est ça qui est important, je dis. Deuxième catégorie de dons que je mets ensemble avec vous, je mets parmi les dons d'expression. C'est don de prophétie, don de parler en langue et don d'interprétation. Et troisième catégorie, c'est don d'inspiration, don de sagesse, don de connaissance et don de discernement. C'est neuf dons. Depuis Saint-Esprit entré en place, c'est pour manifester. C'est ça qui peut prouver que Saint-Esprit est là. Dans ce même livre de Corinthe, dans le chapitre 13, apôtre Paul parle fait allusion à l'amour. Chapitre 14, il va faire allusion à la prophétie et le don de parler en d'autres langues. Et chapitre 15, il va faire allusion à la mort et à la résurrection de Christ. Quelle est toute qualité de bénédiction qui n'en livre? Malgré ça, Paul, il y a des détracteurs. Il y a des gens qui ne veulent pas vivre. Il y a des gens qui veulent détruire, qui veulent écraser le ministère. Parce qu'il y a des gens qui sont méchants depuis l'an homme. 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Que bon Dieu bénisse vous. 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Merci beaucoup.
1: And being Father's Day today,
2: et aujourd'hui étant la fête des pères,
1: I felt like it was the perfect day to honor the Father.
2: Je pense que c'est le jour parfait pour honorer le Père.
1: But also to honor what's in the Father's heart for each of you.
2: Mais aussi pour honorer qu'est-ce qui est dans le cœur du Père pour chacun de vous.
1: You know, we have fathers and we have sons.
2: On a des pères et on a des fils.
1: If I speak about sons today,
2: si je parle des fils aujourd'hui,
1: I want you to know we're talking about sons and daughters.
2: Je veux que vous sachiez que je parle de fils et de filles.
1: Because in Christ there's neither male nor female.
2: Parce que en Jésus, il n'y a plus ni femme ni homme.
1: And he's given us kids that are called and created to reveal the Father's glory.
2: Et nous donne des enfants qui sont appelés, qui sont créés pour nous révéler la gloire du Père.
1: And the Father has chosen you for such a time as this.
2: Et le Père vous a choisi pour un temps comme ceci.
1: And I believe it's crucial that we know the appointed times of the Lord.
2: Et je crois que c'est crucial que nous comprenons les temps appointés par le Seigneur.
1: Because the Father has extended an invitation to you.
2: Parce que le Père nous a envoyé une invitation.
1: But are we going to heed the invitation?
2: Mais est-ce que nous allons répondre à l'invitation?
1: Will you show up at the appointed time?
2: Est-ce que vous allez vous être présent au moment venu?
1: Scripture speaks in Genesis chapter 3.
2: La parole parle dans Genèse chapitre 3.
1: About how the Lord walked with Adam and Eve in the garden in the cool of the day.
2: Comment le Seigneur marchait dans le jardin en pleine journée.
1: But Adam and Eve had already sinned at that point.
2: Mais je crois qu'on a déjà vu ça.
1: They'd sinned at that point.
2: Oh, je crois qu'ils avaient déjà péché à ce moment-là.
1: And it says they hid themselves from his presence.
2: Alors il est dit que Adam et Ève se sont cachés de la présence de Dieu.
1: This is tragic.
2: C'est tragique.
1: Because any fathers here, who's a father?
2: Qui est-ce qui est père dans la salle?
1: How many would want their kids to hide themselves from you?
2: Qui est-ce qui aimerait que son fils se cache de lui?
1: See, it grieves the father's heart to know.
2: Ça fait de la peine au père, au cœur du père.
1: To know that his children are distanced from him.
2: Savoir que ses enfants essaient de se cacher de lui.
1: The father really, really, really loves his sons and his daughters.
2: Le père aime vraiment, vraiment ses enfants.
1: And he's desiring an intimate relationship with you.
2: Et il désire une relation intime avec vous.
1: But he will not force you to draw near.
2: Mais il va pas vous forcer à venir près de lui.
1: It's up to you to come close to him.
2: Ça dépend juste de vous de venir près de lui.
1: Did you know in John 14 verse 6?
2: Savez-vous dans Jean 14 verset 6?
1: Jesus declares, "I am the way, the truth, and the life."
2: Jésus déclare, je suis le chemin, la vérité, la vie.
1: No man comes to the Father,
2: personne ne va au Père,
1: but through me, Jesus said.
2: Que juste par moi.
1: What does that tell us?
2: Qu'est-ce que ça nous dit?
1: It tells us that the destination for our journey is the Father.
2: Ça veut dire que la destination de notre journée, notre voyage, c'est le Père.
1: It's the Father's heart.
2: C'est le cœur du Père.
1: And do we know our Father's heart?
2: Est-ce qu'on connaît le cœur de notre Père?
1: Because when you and I, as sons and daughters of the King of Glory, as sons and daughters of the King of Glory, when we know his heart,
2: quand on connaît son cœur,
1: we come into agreement with his heart,
2: on vient en accord avec son cœur,
1: and with his ways,
2: et avec ses voies,
1: and we begin to walk out our sonship.
2: Et on commence à marcher dans notre destinée d'enfant.
1: When we walk out our sonship or our daughterhood,
2: quand nous marchons dans notre destinée de fils et de filles,
1: there is a dignity restored to our identity.
2: Il y a une dignité qui restaure notre identité à nous.
1: The Father wants you to know who you are.
2: Le Père veut que tu saches qui tu es.
1: I believe our biggest problem,
2: je crois notre plus grand problème,
1: is that we don't know who we are.
2: C'est que nous savons pas qui nous sommes.
1: And if we don't know who we are,
2: et si nous savons pas qui nous sommes,
1: we don't live out the destiny the Father has prepared for us.
2: On ne peut pas vivre la destinée que le Père a préparée pour nous.
1: And so every day should be Father's Day.
2: Ce tous les jours devrait être la fête des pères.
1: Because he's a glorious Father.
2: Parce que c'est un Père de gloire.
1: But he loves you.
2: Mais il vous aime.
1: And he's calling you to himself.
2: Et il vous appelle à lui.
1: And he wants your agreement with his heart.
2: Et il veut que vous soyez d'accord avec son cœur.
1: So that you will be an extension of his heart to the world.
2: Pour que vous soyez une extension de son cœur au monde.
1: Are you okay with that?
2: Est-ce que vous êtes okay avec ça?
1: Is this good?
2: Est-ce que c'est bon?
1: Did you know the whole gospel from Genesis to Revelation?
2: Savez-vous que tout l'évangile de Genèse à Apocalypse?
1: Is about a father who lost his children in the garden.
2: C'est à propos d'un père qui a perdu ses enfants dans un jardin.
1: And has gone to great extremes.
2: Il est allé dans de grands extrêmes.
1: To get his kids back.
2: Pour avoir ses enfants à lui à nouveau.
1: Do you know you're his kid?
2: Savez-vous que vous êtes ses enfants?
1: You know, you're his little boy or his little girl.
2: Vous êtes son petit garçon, sa petite fille.
1: You may be in a big body.
2: Vous êtes peut-être dans un gros corps.
1: But you're still his little boy and you're still his little girl.
2: Vous êtes un petit garçon, une petite fille.
1: And he loves you.
2: Et il vous aime.
1: And he wants to have a relationship with
2: you. Il veut avoir une relation avec vous.
1: He's longing for intimacy with you.
2: Il désire votre intimité.

0: ciel après la fin de ta vie.
1: Today is the first day of the rest of your life.
0: Aujourd'hui c'est le premier jour du reste de ta vie.
1: Yesterday is gone.
0: Hier est fini.
1: Tomorrow is still to come.
0: Demain vient encore.
1: But one encounter with the Father changes everything.
0: Mais une seule rencontre avec le Père change tout.
1: It changed my life.
0: Ça change ma vie.
1: Beginning to know my God as my Father.
0: De commencer à connaître Dieu comme mon Père.
1: Changes everything.
0: Ça changeait toutes choses.
1: You know, the world in the Old Testament.
0: Le monde dans l'Ancien Testament.
1: I believe the biggest problem they had.
0: Je crois que le plus gros problème qu'ils avaient.
1: Was they didn't know who the Father was.
0: Parce qu'ils connaissaient pas le Père.
1: I believe the biggest problem we have today.
0: Je crois que le plus gros problème qu'on a aujourd'hui.
1: In the whole world.
0: Dans le grand. Dans
1: every religion, tribe, tongue, and nation.
0: Dans toutes les religions, dans les tribus, dans les nations.
1: Is they don't know who the Father really is.
0: Ils connaissent pas qui est vraiment le Père.
1: And even if we know here,
0: même si on le sait dans notre tête,
1: the heart is a slow learner.
0: Le cœur est plus lent à apprendre.
1: We need encounter after encounter after encounter.
0: On a besoin de rencontre après rencontre.
1: We must be in His presence.
0: On doit être dans sa présence.
1: Where He changes our hearts.
0: Où est-ce qu'il nous change?
1: Where He fills us with His love.
0: Où est-ce qu'il nous remplit de son amour?
1: Where He begins to show us what He thinks about the world.
0: Où est-ce qu'il commence à nous montrer qu'est-ce qu'il pense du monde?
1: What do you think of the Father?
0: Qu'est-ce que vous pensez du Père?
1: When I say the word Father,
0: quand je dis le mot Père,
1: what word comes to your mind?
0: Quels sont les premiers mots qui viennent dans votre pensée?
1: Is he distant?
0: Est-ce qu'il est distant?
1: Is he cruel?
0: Est-ce qu'il est cruel?
1: Is he harsh?
0: Est-ce qu'il est dur?
1: You see, God gave us fathers on the earth.
0: Dieu nous a donné des pères sur la terre.
1: And God meant for our human fathers.
0: Et Dieu voulait que nos pères humains.
1: To show us what our heavenly Father was like.
0: Que nos pères humains nous montrent qu'est-ce que c'est un père dans le ciel.
1: But all across the world.
0: Mais à travers tout le monde entier.
1: Very few fathers.
0: Très peu de pères.
1: Knew how to do that.
0: Savaient comment faire.
1: But that can change.
0: Mais ça peut changer.
1: When we know what the Father is really like.
0: Quand nous savons qui est vraiment le Père.
1: Our hearts become tender.
0: Notre cœur devient tendre.
1: And when our hearts are tender.
0: Et quand notre cœur est tendre.
1: We don't get angry.
0: On se fâche plus.
1: We begin to realize that He loves me.
0: On commence à réaliser qu'il nous aime.
1: I don't need to respond in anger or judgment or bitterness.
0: J'ai pas besoin de répondre avec la colère, du jugement ou de l'aigreur.
1: I can love those that don't look at me with love.
0: Je peux aimer ceux qui me regardent sans m'aimer moi-même.
1: I want to read to you what Philip said about the Father.
0: Je veux vous lire qu'est-ce que Philippe a dit sur le Père.
1: In John 14.
0: Dans Jean 14.
1: Or it was Thomas, not Philip.
0: C'est Thomas qui l'a dit, pas Philip.
1: No, it was Philip, sorry.
0: Non, c'était Philippe.
1: Verse 8.
0: Verset 8.
1: Philip said to the Lord, Lord, show us the Father and it is enough for us.
0: Philippe a dit au Seigneur.
1: John 14:8.
0: Excusez, je vais le lire, je vais pas le traduire.
1: Ah, there it is. Voilà. Très bien.
0: Philippe lui dit, Seigneur, montre-nous le Père et cela nous suffit.
1: And Jesus said to him, Have I been with you so long and you still do not know me, Philip? Whoever has seen me has seen the Father. How can you say, Show us the Father? Do you not believe that I am in the Father and the Father is in me? The words that I say to you, I do not speak on my own authority, but the Father who dwells in me does his works. Believe me that I am in the Father and the Father is in me, or else believe on account of the works themselves. Believe in the works themselves.
0: Croyez dans les œuvres elles-mêmes.
1: Jesus came to demonstrate to us what the Father was really like.
0: Jésus est venu pour nous démontrer qui était le Père.
1: You know, he came to forgive our sins.
0: Oui, il est venu pour pardonner nos péchés.
1: Yes, he came to pay the price so that we could be set free.
0: Oui, il est venu pour payer le prix pour que nous soyons libres.
1: From bondage and from sickness.
0: Libre de la maladie, libre des liens.
1: But I believe the number one reason he came.
0: Mais je crois que la première raison pour laquelle
1: il est venu. Was to show us that the Father was not this distant God.
0: C'était pour nous montrer qui était le Père. Le Père, c'était pas ce Père distant.
1: That we needed to cower from.
0: Que nous devons nous cacher de lui.
1: But that we could come close to the Father.
0: Il veut que nous devions proches du Père.
1: Because he wanted us close to his heart.
0: Parce qu'il nous veut proches de son cœur.
1: And when you know that,
0: et quand vous savez ça,
1: it changes everything.
0: Ça change tout.
1: Everything changes.
0: Tout change.
1: Even the way I read the Bible changes.
0: Même la façon dont je lis la Bible change.
1: When I have a revelation of the Father's heart,
0: quand j'ai la révélation du cœur de Père,
1: I don't read the Word of God as though there is a harsh Father wanting to punish His children.
0: Je lis pas la Bible comme s'il y avait un Père dans la Bible qui veut me punir.
1: Telling them to straighten up or else.
0: Ce Père qui me dit, comporte-toi correctement.
1: But he's a

0: loving father that beckons us to himself.
1: Mais c'est un cœur, un père qui m'aime, qui m'attire à lui.
0: He loves us and he desires us.
1: Il m'aime et il me désire.
0: And so Jesus continues on in John 14.
1: So Jésus continue dans Jean 14.
0: And he says in verse 16.
1: Il dit dans le verset 16.
0: Sorry, 18.
1: 18.
0: He says, I will not leave you as orphans. I will come to you. You see, what happens when we don't know the Father is we develop a heart like an orphan.
1: On développe un cœur d'orphelin.
0: That's why this is so important.
1: C'est pour ça que c'est tellement important.
0: When our hearts are like an orphan, we feel like we have to fight for everything.
1: Quand on a un cœur d'orphelin, on a le sentiment qu'il faut se battre pour tout.
0: We feel like we need to strive to belong.
1: On doit se battre même pour appartenir à quelque part.
0: We feel like we can't trust anybody.
1: On a l'impression qu'on peut pas avoir confiance
0: en personne. We always look at everybody with suspicion.
1: On regarde tout le monde avec suspicion.
0: You know, can I really trust you?
1: Est-ce que je peux vraiment te faire confiance?
0: We expect that somebody will stab us in the back all the time.
1: On s'attend à ce que quelqu'un nous poignarde dans le dos.
0: We have to fight for our next meal.
1: On doit se battre pour notre prochain repas.
0: We steal and we hoard.
1: On vole.
0: And we keep it all because we don't know if there will be enough for tomorrow.
1: Et on garde tout, on donne pas parce qu'on sait pas si demain on va avoir encore.
0: Because we have an orphan heart.
1: Parce qu'on a un cœur orphelin.
0: And the father is not looking for orphans.
1: Et le père ne cherche pas des orphelins.
0: He's looking for sons and daughters.
1: Il cherche des fils et des filles.
0: He's looking for sons just like Jesus was a son.
1: Des fils comme Jésus. Jésus était un fils.
0: Why does the father want sons?
1: Pourquoi le père veut des fils?
0: He didn't raise orphans.
1: Il a pas élevé des orphelins.
0: He's calling orphans.
1: Il appelle des orphelins.
0: He's calling orphans to his heart.
1: Il appelle des orphelins à son cœur de père.
0: So he can reveal what the father is really
1: afin de
0: like
1: leur
0: to
1: révéler
0: them.
1: Qui est le père.
0: So that we can receive a heart of sonship.
1: Comme ça on peut recevoir un
0: or daughterhood.
1: Cœur de fils, un cœur de
0: fille. That we could be transformed.
1: Qu'on peut transformer.
0: That you and me.
1: Que toi et moi.
0: Whatever our past looks like.
1: Peu importe notre passé.
0: Begin to live like Jesus
1: on commence
0: did.
1: À vivre comme Jésus a vécu.
0: Always in intimate communion
1: toujours
0: with the Father.
1: Avec Dieu.
0: Always listening to what the Father thinks.
1: Toujours entendre écouter ce que le Père pense.
0: Doing what the Father does.
1: Faisant ce que Dieu fait.
0: Laying hands on the sick.
1: On met les mains sur les malades.
0: Speaking life.
1: On parle la vie.
0: Looking into the eyes.
1: On regarde dans les yeux.
0: And releasing love.
1: Et on relâche
0: and
1: l'amour.
0: Acceptance.
1: L'acceptation.
0: And declaring beauty.
1: On déclare la beauté.
0: And saying I'm so proud of you.
1: Tu dis je suis tellement fier
0: you
1: de toi.
0: Are my beloved son,
1: tu es mon fils que j'aime tellement.
0: In whom I am well pleased.
1: Tu es mon bien-aimé fils en qui j'ai mis toute mon
0: and
1: affection.
0: Upon whom my favor rests.
1: Et tu es mon tu es dans celui à lequel j'ai ma faveur.
0: Did you know Jesus was at the waters of baptism? Sorry, at the waters of baptism.
1: Jésus était dans les eaux du baptême.
0: He had done no miracles.
1: Il avait aucun miracle qu'il avait
0: he
1: fait.
0: He had not healed any sick.
1: Il a même pas guéri personne.
0: And he was waiting to be baptized.
1: Il attendait d'être baptisé.
0: He went under the waters of baptism.
1: Il était dans les eaux.
0: And it says the heavens opened.
1: Il est dit que les cieux s'étaient ouverts.
0: The Holy Spirit came upon him like a dove.
1: Le Saint-Esprit est venu comme une colombe sur lui.
0: And he heard a voice.
1: Puis il a entendu une voix.
0: He said, "This is my beloved son."
1: Celui-ci est mon fils
0: bien-aimé. In whom I am well pleased.
1: En qui j'ai mis toute mon affection.
0: You know, when Jesus was baptized,
1: quand Jésus était baptisé,
0: he identified with you and I.
1: Il s'est identifié avec
0: he
1: toi et
0: took
1: moi.
0: On human form.
1: Il a pris une forme humaine.
0: And when the Father looks at Jesus,
1: et quand le Père regarde Jésus,
0: he sees you.
1: Il te voit toi.
0: And when he looks at you,
1: et quand il te regarde,
0: he sees his son Jesus.
1: Il voit Jésus.
0: When Jesus died on that cross,
1: quand Jésus est mort sur cette croix,
0: and he became a curse for you and me,
1: il est devenu une malédiction pour toi et moi.
0: We never ever again needed to become a curse.
1: On n'a plus besoin d'être des malédictions nous-mêmes.
0: We become the righteousness of God
1: on est devenu
0: in Christ
1: la justice
0: Jesus.
1: De Dieu en Christ
0: and
1: Jésus.
0: When your Father in heaven looks upon you,
1: et quand votre Père dans le ciel vous regarde,
0: and he sees you,
1: et il te voit,
0: he loves you with deep desire.
1: Il t'aime avec un désir profond.
0: He looks at who he created you to be.
1: Il regarde à qui t'a créé d'être.
0: And there is great joy on his face. And he enjoys you for who you are.
1: Il a de la joie.
0: He does not just love you because he has to.
1: Il t'aime pas juste parce qu'il doit t'aimer.
0: He does not just love you because he made you.
1: Il t'aime pas juste parce qu'il t'a créé anyway.
0: He loves you because he is love.
1: Il t'aime parce qu'il est amour.
0: And he also likes you.
1: Et il t'aime. Il a du
0: He really likes you.
1: Il vraiment il
0: t'apprécie. He enjoys you even in your weakness.
1: Il a beaucoup de joie pour toi même quand tu es faible.
0: He sees the sincerity of your heart.
1: Il voit la sincérité de ton cœur.
0: And he wants you to respond to his love.
1: Et il veut que tu répondes à son amour.
0: And to his initiation.
1: À son appel.
0: As he draws you and beckons you to himself.
1: Alors qu'il t'appelle à lui.
0: But he also wants to give you back your dignity.
1: Il veut te redonner ta dignité.
0: You see, the problem with men and women on the earth today, even Christians.
1: Le problème avec des chrétiens et même les hommes et
0: is that we often judge and measure ourselves based on our past.
1: On se juge et on s'évalue par rapport à notre passé.
0: And we look at what we've done wrong.
1: Et on regarde tout ce qu'on a fait de mal.
0: And we look at what our father and our mother have said about us.
1: Et on regarde à tout ce que nos parents ont dit de nous.
0: Or what they haven't said because they haven't been there.
1: Ou qu'est-ce qu'ils n'ont pas dit parce qu'ils n'étaient pas là.
0: And we judge ourselves as being unworthy.
1: Et on se juge comme étant inadéquat.
0: And we look at ourselves as though we are full of shame.
1: Et on se regarde comme si on était plein de honte.
0: And we think in our hearts, I don't deserve anything.
1: Et on se dit, moi, je mérite rien.
0: I have to fight for my right to exist.
1: Je dois me battre pour vivre.
0: I have to earn the right to be.
1: Je dois gagner le droit d'être.
0: And then we go out and we in order to prove ourselves,
1: et se prouver à nous-mêmes,
0: we steal.
1: On vole.
0: We beat other people up.
1: On frappe d'autres personnes.
0: We prove our manhood by getting somebody pregnant.
1: On prouve qu'on est des hommes par en enceintant des femmes.
0: So that we can show everybody that we're really a man.
1: So on peut montrer à tout le monde que nous on est vraiment un homme.
0: Or if you're a woman, you want somebody to just tell you that they love you.
1: Et si tu es une femme, peut-être tu veux juste que quelqu'un te dise qu'il t'aime.
0: And because your earthly father never said he loved you.
1: Et parce que ton père terrestre t'a jamais dit qu'il
0: t'aimait. You're looking for love in some other place.
1: Tu cherches l'amour mais dans de mauvaises places.
0: And somebody comes up to you, some man, and says, "I'll love you."
1: Et si un homme vient à toi et dit, je t'aime.
0: Because and the cry of your heart is you're just longing for the love.
1: À cause que dans ton cœur il y a ce désir de chercher l'amour.
0: And you give yourself away.
1: Alors tu te donnes à ce temps.
0: In hopes that you can be shown love.
1: En espérant qu'il va te montrer de l'amour.
0: And in the end, it doesn't change your heart.
1: Mais à la fin, ça change pas ton cœur.
0: Because the only thing that will change your heart.
1: Parce que la seule chose qui peut changer ton cœur.
0: Is an encounter with the Father.
1: C'est une rencontre avec le Père.
0: Who loves you exactly the way you are.
1: Le Père qui t'aime exactement comme tu es.
0: He paid a price.
1: Il a payé le prix.
0: That you could be restored.
1: Pour que tu sois restauré.
0: And you could be redeemed.
1: Que tu peux être racheté.
0: He wants his kids back.
1: Il veut son enfant à lui à nouveau.
0: If he does not judge you by your past,
1: si te juge pas par rapport à ton
0: then
1: passé,
0: don't you judge you by
1: toi,
0: your past.
1: Toi n'ose pas te juger par rapport à ton passé.
0: You know how the Father measures you?
1: Tu sais comment le Père t'évalue?
0: He sees your future.
1: Il voit ton futur.
0: He sees what he put inside of
1: il
0: you.
1: Il voit qu'est-ce qu'il a mis en toi.
0: When he created you.
1: Qu'est-ce qu'il a créé?
0: He sees the sons and daughters.
1: Il voit le fils et la fille.
0: He sees world changers.
1: Il voit les gens
0: he
1: qui
0: sees history makers.
1: Il a vu des gens qui vont marquer l'histoire.
0: He sees those that like Jesus will go into the world.
1: Il voit ceux qui aiment Jésus qui vont aller dans le
0: and
1: monde
0: will declare the greatness of the Father.
1: Et qui vont déclarer la grandeur de Dieu.
0: And they will bring the kingdom wherever they go.
1: Et ils vont apporter le royaume avec eux partout où ils iront.
0: Walking in communion with their dad.
1: Marchant en communion avec leur père.
0: He's a good dad.
1: Il est un bon père.
0: He's a really, really good
1: c'est
0: daddy.
1: Un vraiment bon père.
0: And he loves you.
1: Et il t'aime.
0: And he has a plan to restore your dignity.
1: Il a un plan pour restaurer ta dignité.
0: To give you back a sense of hope and a future.
1: Te donner un sens d'espoir et un futur, une destinée.
0: Did you know the word of God in Psalm 115?
1: La parole de Dieu dans le psaume 115.
0: Declares that the heavens belong to the Lord your God.
1: Dans le psaume 115 déclare que le ciel appartient à Dieu.
0: But the earth he has given to the sons of men.
1: Mais que la terre il a donné aux fils de l'homme.
0: As sons and daughters of the Father,
1: comme des fils et des filles du Père,
0: you and I are given His Holy Spirit.
1: Il nous a été donné son Saint-Esprit.
0: To restore the earth,
1: de restaurer la terre.
0: To be just like heaven,
1: pour être comme le ciel.
0: Jesus taught us to pray.
1: Jésus nous a enseigné à prier.
0: On earth as it is in heaven.
1: Il a dit de prier sur la terre comme c'est au ciel.
0: He gives us His Holy Spirit.
1: Il nous a donné son Saint-Esprit.
0: So that we can bring the kingdom of heaven.
1: Comme ça, on peut apporter le royaume du ciel sur la terre.
0: As sons and daughters,
1: comme des fils et des filles.
0: Of the King,
1: du roi.
0: The Father really, really loves you.
1: Le Père t'aime vraiment, vraiment, vraiment.
0: And Jesus said, "I will not leave you as orphans."
1: Et Jésus a dit, je vous laisserai pas orphelins.
0: I will come to you.
1: Je viendrai à vous.
0: The whole gospel.
1: L'évangile entier.
0: Is about a father who lost his children.
1: C'est à propos d'un père qui a perdu son fils.
0: And has gone to the greatest lengths to get them back.
1: Il va à des extrêmes incroyables pour ramener son fils à lui.
0: What about you?
1: Et toi?
0: Do you know the Father?
1: Est-ce que tu connais le Père?
0: You maybe received Jesus.
1: Peut-être que tu as reçu Jésus.
0: Maybe you received forgiveness
1: peut-être,
0: for your sins.
1: Peut-être que tu as reçu le pardon de tes péchés.
0: But what's your relationship with the Father?
1: Mais quelle est ta relation avec le Père?
0: Are there some things that are blocking that relationship?
1: Est-ce qu'il y a des choses qui bloquent cette relation dans ton cœur?
0: See, many times it's our earthly fathers.
1: La plupart du temps, c'est nos pères terrestres.
0: That bring an image of what the Heavenly Father is like.
1: Qui nous montre un exemple de c'est quoi le Père céleste.
0: And many times we need to forgive our heavenly fathers.
1: La plupart du temps, on a besoin de demander pardon, de pardonner nos pères terrestres.
0: Because until we forgive them,
1: parce que tant qu'on leur a pas encore pardonné,
0: the enemy still has a stronghold in our hearts.
1: Tant qu'on n'a pas pardonné, l'ennemi a toujours un accès dans notre cœur.
0: Did you know that Satan is a really good lawyer?
1: Savez-vous que Satan est un vrai bon menteur?
0: He specializes in law.
1: Il est très spécialisé dans la loi.
0: And if he has a legal right to your life,
1: et s'il a un droit légal sur ta vie,
0: he will come to try to seek to destroy your destiny.
1: Il va venir pour essayer de détruire ta destinée.
0: And your identity.
1: Et ton identité.
0: You know where the enemy has power?
1: Vous savez comment l'ennemi a son pouvoir?
0: He does not have much power at all.
1: Il a pas du tout de pouvoir.
0: The word of God tells us that he is defeated.
1: La Bible dit qu'il est défait.
0: But he uses deception and lies.
1: Mais il utilise les mensonges et la déception.
0: And if he can make you believe that you do not deserve the Father's love,
1: et si il peut te faire croire à toi que tu ne mérites pas l'amour du Père,
0: if he can make you feel that your identity is not that of a son or a daughter of the King,
1: s'il peut te faire croire que ton identité c'est pas celle d'un fils ou d'une fille du ciel,
0: then you are believing less than what is true.
1: So tu crois ce qui est moins que la vérité.
0: Who are you today?
1: Qui es-tu aujourd'hui?
0: Who are you?
1: Qui es-tu?
0: Really, who are you?
1: Vraiment, qui es-tu?
0: Are you what you do?
1: Est-ce que tu es ce que tu fais?
0: Are you a banker, a mother, a lawyer, a factory worker?
1: T'es-tu quelqu'un qui travaille?
0: A street sweeper?
1: T'es-tu ta job?
0: An immigrant?
1: No. Est-ce que t'es un immigrant?
0: No, that's maybe what you do.
1: C'est peut-être ce que tu fais.
0: The Father does not have human doings, he has human beings.
1: Le Père n'a pas des gens qui font des choses.
0: It's who you
1: des
0: are.
1: Gens qui sont.
0: You, as your identity, are a son or a daughter of your heavenly Father.
1: Ton identité, c'est être fils et fille du Père.
0: Do you understand?
1: Est-ce que vous comprenez?
0: That's who you are.
1: C'est ça que vous êtes.
0: So we need to change the way we think.
1: On a besoin de changer notre façon de penser.
0: You know the word for change the way you think?
1: Savez-vous le mot pour changer la façon
0: It's
1: de penser?
0: It's called repentance.
1: Ça s'appelle repentance.
0: John the Baptist and Jesus both started their ministry on the earth with the word repent.
1: Jean-Baptiste et Jésus ont tous les deux commencé leur ministère en
0: For the kingdom of heaven is at hand.
1: Prêchant la repentance en disant
0: Repent means change the way you think.
1: Changez la façon dont vous pensez parce que le royaume de Dieu est là.
0: Because if we change the way we think, it'll change the way we act.
1: Parce que si nous changeons notre façon de penser, ça va changer la façon dont on se
0: we
1: comporte.
0: We need to learn to think like sons and daughters.
1: Nous avons besoin de penser comme des fils et des filles.
0: Jesus said, I will not leave you as orphans.
1: Jésus dit, je vous laisserai pas orphelins.
0: You're not an orphan.
1: Vous êtes pas un orphelin.
0: You're not who you were.
1: Vous êtes pas qui vous étiez.
0: The blood of Jesus cleanses you from all sin.
1: Le sang de Jésus vous a purifié de toute chose.
0: When we change the way we think to be sons and daughters,
1: il a changé notre façon de penser.
0: We live like sons and daughters.
1: Et nous vivons comme des fils et des
0: filles. The destiny on your life is that of a son or a daughter.
1: Notre destinée est comme des fils et des filles.
0: And you are completely transformed.
1: Et nous sommes complètement transformés.
0: Tomorrow will look much different than yesterday.
1: Demain on va ressembler vraiment à quelque chose de différent que ce qu'on ressemblait hier.
0: Are you with me?
1: Est-ce que vous êtes avec moi?
0: Do you understand this?
1: Est-ce que vous entendez?
0: How many have an incredible destiny? How many have an amazing plan and purpose of the Father in your heart? Everybody should have their hands up.
1: Tout le monde
0: because
1: doit
0: it's
1: avoir
0: true.
1: Ses mains debout.
0: Jesus said, "You will know the truth, and the truth will set you free."
1: Jésus dit, vous connaîtrez la vérité vous affranchira.
0: If you don't know the truth,
1: si
0: it won't set you free.
1: Elle ne peut pas vous affranchir.
0: You must know the truth.
1: Vous devez connaître la vérité.
0: The truth is you are a son or a daughter.
1: La vérité c'est que vous êtes fils et fille.
0: Your father is not just a king.
1: Votre père c'est pas juste le roi.
0: He's a king's king.
1: Il est le roi des rois.
0: He's the king of glory.
1: Il est le roi de gloire.
0: He's the king over every king.
1: Il est le roi au-dessus de tous les
0: autres rois. That's your dad.
1: C'est votre père.
0: And he's placed you here on the earth.
1: Et il vous a positionné ici sur la terre.
0: To be a son and a daughter.
1: Pour être des filles et des filles.
0: But to have a destiny.
1: D'avoir une destinée.
0: To change the world.
1: Changer le monde.
0: To bring people to the Father.
1: D'apporter des gens au Père.
0: You have been adopted into
1: vous avez
0: his family.
1: Été adopté dans sa famille.
0: He chose you.
1: Il vous a choisi.
0: You didn't choose him.
1: Vous l'avez pas choisi.
0: He desired you.
1: C'est lui qui vous a désiré.
0: He looked out upon
1: C'est lui
0: you.
1: Qui vous a regardé.
0: Maybe he had some people praying for you.
1: Peut-être il y a des gens qui ont prié pour vous.
0: And you responded to the call.
1: Et vous avez répondu à l'appel.
0: And you came to the Father.
1: Et vous êtes venu au
0: Because
1: Seigneur.
0: Because Jesus says, "No man comes to the Father but by me."
1: Jésus dit, personne ne vient au Père que par moi.
0: The Father is the destination.
1: Le Père est la destination.
0: He's the destination where you and I go.
1: Où on s'en va.
0: But the enemy is a legal specialist.
1: Mais l'ennemi est très fort légalement.
0: He does not want you to know who you really are.
1: Il veut pas que vous sachiez qui vous êtes vraiment.
0: That's why when Jesus, after he was baptized, was led into the wilderness.
1: C'est pourquoi Jésus a été conduit dans le désert.
0: By the Spirit.
1: Par le Saint-Esprit.
0: And what did the devil say to him?
1: Et qu'est-ce que le diable lui a dit?
0: If you are really the Son of God,
1: si tu es vraiment le
0: then
1: Fils,
0: do these three things.
1: Then tu vas faire ces trois choses.
0: Because the enemy did not want Jesus to know who he really was.
1: Parce que le diable voulait pas que Jésus sache qui
0: il était. Like the enemy does not want you to know who you really are.
1: La même chose avec vous.
0: You are his daughter, you are his son.
1: Vous êtes son fils et sa fille.
0: And he will try to keep you away from that truth.
1: Et vous mettre loin de cette vérité.
0: But when you know that truth,
1: mais quand vous connaissez
0: you
1: la
0: will
1: vérité,
0: never be the same.
1: Vous serez plus jamais le même.
0: But if he can keep you captive to lies,
1: mais s'il peut vous garder
0: captive, you stay in bondage.
1: Vous allez être lié.
0: You stay trapped
1: vous allez
0: to a lie.
1: Vous êtes resté en...
0: And then you don't fulfill your destiny.
1: Et vous pourrez pas embraser votre destinée.
0: So what are some of the father traps?
1: So voici quelques pièges.
0: Father traps. There's father traps, meaning there's earthly father traps.
1: Ok, il veut dire des pièges dans lesquels on est pris à cause de nos pères terrestres.
0: The enemy knows that for you and I.
1: L'ennemi sait que pour toi et moi.
0: That we look at our heavenly father much like we look at our earthly father.
1: Il sait que toi et moi, on regarde notre père du ciel de la même façon qu'on regarde notre père du terre.
0: My earthly father was a good man.
1: Mon père terrestre était un homme bon.
0: But he never really showed me that he loved me.
1: Mais il m'a jamais vraiment montré qu'il m'aimait.
0: In a he never spoke the words very often, maybe once or twice.
1: Il n'a jamais vraiment parlé de ça.
0: He was more interested in his own things.
1: Il était plutôt intéressé par ses propres affaires.
0: He was a good man, but he didn't seem to want to know what was in my heart.
1: C'était un bon homme, mais il voulait pas, il avait pas, il semblait pas s'intéresser à ce qui était dans mon cœur à moi.
0: And so guess what my relationship with my heavenly father was like.
1: Devinez quelle était ma relation avec le Dieu du ciel.
0: I felt like my heavenly father is a good God.
1: J'ai l'impression que mon père du ciel c'était un bon Dieu.
0: I believed he loved me here.
1: Je croyais qu'il m'aimait dans ma tête.
0: But I had trouble believing that I really was worth a lot in here.
1: Mais j'avais vraiment beaucoup de mal à croire que je valais quelque chose dans mon cœur.
0: I had a lot of shame.
1: J'avais beaucoup de honte.
0: I felt unworthy to receive.
1: Je me sentais indigne de recevoir quoi que ce soit de lui.
0: Any or many of God's blessings.
1: Aucune de ses bénédictions, je me sentais indigne.
0: And I lived my life based on that lie that I believed in my heart.
1: Et j'ai vécu toute ma vie avec ce mensonge que je croyais dans mon cœur.
0: When I realized that the way I saw my heavenly father was like I viewed my earthly father.
1: Quand j'ai réalisé que je comparais Dieu la même façon que je comprenais mon père terrestre.
0: I realized that lie needed to be broken.
1: J'ai réalisé que ce mensonge avait besoin d'être brisé.
0: And so I said, Father.
1: So j'ai dit, Père.
0: Help me.
1: Aide-moi.
0: And I said, Dad, I forgive you in my heart before the Lord.
1: Et dans mon cœur, j'ai dit, mon père terrestre, je te pardonne.
0: I said to my earthly father, I said, Dad on earth, I forgive you.
1: Je dis, papa, je te pardonne.
0: For not really getting into my heart.
1: Je te pardonne de ne pas vraiment être intéressé par moi.
0: For not showing me how much value I had to you.
1: De ne pas m'avoir montré la valeur que j'avais.
0: For not making me feel like I was really, really important to you.
1: Je te demande pardon de je te pardonne de ne pas avoir montré à quel point j'étais important.
0: For not really lavishing me with the blessings that was available to me through you.
1: De ne pas m'avoir complètement inondé des bénédictions que tu aurais pu me donner.
0: And I received forgiveness for my judgments towards my father.
1: Et j'ai reçu le pardon pour avoir jugé mon père.
0: And that power, that lie was broken in my life.
1: Et la puissance de ce mensonge a été brisée dans ma vie.
0: And I love my earthly father.
1: Et j'aime beaucoup mon père.
0: I know he did his best.
1: Je sais qu'il a fait de son mieux.
0: But it freed me to see my heavenly father for who he is.
1: Mais ça m'a libéré de voir le père du ciel pour ce qu'il est vraiment.
0: And I no longer judged my heavenly father by the way I judged my earthly father.
1: Et je juge plus mon père du ciel la façon dont je jugeais mon père terrestre.
0: And so I want to say to you that the way you view your earthly father.
1: Je veux vous dire que la façon dont tu conçois ton père terrestre.
0: Is often how you view your heavenly father.
1: C'est souvent la même façon que tu conçois Dieu.
0: There's about five father types.
1: Il y a en général 5 types de pères.
0: That most of us will have.
1: Que la plupart d'entre nous aura.
0: I want to quickly go through them now.
1: Je vais aller rapidement à travers ça.
0: Some of us have an absent father.
1: La plupart d'entre nous ont, certains d'entre nous ont des pères absents.
0: He wasn't there.
1: Il n'était pas là.
0: Maybe death, maybe divorce, maybe he just worked too much.
1: Peut-être il travaillait trop, il est mort, il est divorcé.
0: It seemed like he didn't care.
1: C'est comme si il s'en foutait.
0: And so we think that if God maybe doesn't love me because he's not there either.
1: On se dit alors peut-être que Dieu n'est pas là non plus.
0: And so we receive an orphan heart.
1: Si on a un cœur orphelin.
0: Because we don't believe we have a father who
1: loves
0: us.
1: Parce qu'on ne croit pas vraiment qu'il y a un Dieu qui est là pour nous.
0: And we think that if I come to know him, he's going to leave me anyway.
1: On se dit de toute façon si j'essaie de le connaître plus, il va s'en aller.
0: And so we're afraid to be rejected again.
1: On a peur d'être rejeté, mais cette fois-ci par
0: And
1: Dieu
0: we're
1: même.
0: Afraid to come to our heavenly Father.
1: So on a peur de s'approcher trop de Dieu.
0: Because of that abandonment.
1: À cause de cet abandon.
0: That's the absent father.
1: Ça c'est le père absent.
0: Many times we get intense and serious with the absent father.
1: Des fois ça devient vraiment intense et sérieux avec le père absent.
0: But the word of God says that he is a father to the fatherless.
1: Mais la parole de Dieu dit qu'il est le père pour ceux qui n'ont pas de père.
0: He will not leave us as orphans.
1: Il ne va pas nous laisser orphelins.
0: Sometimes we have a passive father.
1: Des fois on a un père qui est passif.
0: He's at home, but he's not really home.
1: Il est à la maison, mais il est pas vraiment là.
0: He's always hiding behind the newspaper.
1: Il se cache derrière un journal.
0: Or the TV.
1: Ou la télé.
0: He doesn't tell you he loves you.
1: Il te dit pas qu'il t'aime.
0: He doesn't kiss you goodnight at night.
1: Il t'embrasse pas pour te dire
0: bonne nuit. He's not intimate.
1: Il est pas intime.
0: He's shut down emotionally.
1: Il est complètement fermé
0: émotionnellement. He doesn't hold you or hug you.
1: Il te prend pas dans ses bras.
0: He doesn't speak into your heart.
1: Il te parle pas dans ton cœur.
0: And so we think that God is also at a distance.
1: On pense aussi que Dieu est à distance.
0: He's there, but he's not really there.
1: Dieu est là, mais il est pas vraiment là.
0: I'm not that important to him.
1: Je suis pas assez important
0: and
1: pour
0: so
1: Dieu.
0: We just learn to cope and get by.
1: So on apprend à faire avec.
0: Because we think that God is passive.
1: Parce qu'on pense que Dieu est passif.
0: Why bother going to him anyway?
1: Pourquoi aller lui demander de toute façon?
0: And so we develop an orphan heart.
1: So on développe un cœur orphelin.
0: But Psalm 139 says he knit us in our mother's womb.
1: Mais le psaume 139 dit qu'il nous connaissait dans le ventre de notre mère. Il dit le Père.
0: You are your heavenly fathers, and he delights in you.
1: Il a plaisir en vous.
0: Some of you maybe had a performance-oriented father.
1: Peut-être que vous avez un père qui était performant.
0: He wants strict obedience.
1: Il veut l'obéissance
0: absolue. He has very high standards and demands.
1: Il a des standards très élevés.
0: And if you don't meet them,
1: et si vous les rencontrez
0: you get
1: pas,
0: the glare,
1: vous avez le regard
0: and the disapproval.
1: Le désapprouve.
0: And maybe the backhand.
1: Et peut-être une petite tape.
0: Because he's got high standards.
1: Parce qu'il a des standards
0: and
1: très
0: if you
1: élevés.
0: Don't meet them, you're devalued.
1: Et si vous ne rencontrez pas ces standards, vous valez rien.
0: And so we become people that strive for God.
1: On devient des gens qui
0: constantly strive to succeed.
1: On performe pour succéder.
0: We know that if we do well, maybe we can be valued.
1: On s'est dit peut-être que si j'ai du succès, je vais avoir une valeur.
0: And we become really good at making sure nobody knows our weaknesses.
1: Et on devient très très bon à ce que personne ne sache c'est quoi nos faiblesses.
0: Maybe we lie so that nobody will see what's really on the inside.
1: Peut-être on ment pour que personne sache qu'est-ce qui se passe
0: and
1: à l'intérieur.
0: So we think God only cares if we perform for him.
1: On pense que Dieu il s'intéresse seulement si nous on performe.
0: And therefore we can never pray enough.
1: Alors on peut pas prier assez.
0: We can't fast enough or we can't serve enough.
1: On pourrait jamais gêner assez ou prier
0: because
1: assez.
0: He won't be satisfied anyway.
1: Il sera pas satisfait de toute façon.
0: And we think that if we rest, that God will judge us because our fathers did.
1: Et on a le sentiment que si on fait rien, qu'on se repose, Dieu va nous juger.
0: That's not the way he is.
1: C'est pas comme ça qu'il est.
0: God values you more than what you will do for him.
1: Dieu t'aime plus que ce que tu peux faire pour
0: he
1: lui.
0: He loves you for who you are,
1: il
0: not what you will do.
1: Il t'aime pour qui tu es, pas pour ce que tu fais.
0: That is the truth.
1: Ça c'est la vérité.
0: Then we have the authoritarian father.
1: On a le père autoritaire.
0: He's a legalist.
1: Il est légaliste.
0: There's very little love in the law.
1: Il y a très peu d'amour dans la loi.
0: He majors on truth.
1: Il fait sa propre vérité.
0: You know, the letter of the law.
1: La loi.
0: He doesn't want you to become your own person.
1: Il veut pas que tu sois toi-même.
0: As long as you obey,
1: à la mesure
0: you're
1: que tu
0: okay.
1: obéis, tu es correct.
0: He doesn't want to get into your heart.
1: Il veut pas rentrer
0: you
1: dans
0: just
1: ton cœur.
0: Do what you're told.
1: Tu fais ce qu'on te demande de faire. Un
0: it's
1: point,
0: not
1: c'est
0: that
1: tout.
0: He, it's not that he doesn't love you.
1: C'est
0: he just doesn't know
1: pas,
0: how to show it.
1: Mais c'est pas comment le montrer.
0: But what's God really like?
1: Qu'est-ce que Dieu est?
0: You know, you might think that God is harsh and impatient.
1: Tu peux penser que Dieu est impatient et dur.
0: But that fear of God will hinder intimacy.
1: Mais cette peur de Dieu va te cacher de lui.
0: Your daddy in heaven wants to know you.
1: Mais Dieu veut te connaître.
0: Wants to know your heart.
1: Il veut connaître ton cœur.
0: And so we constantly look for somebody else to blame.
1: So on cherche toujours quelqu'un d'autre à blâmer.
0: So that when the legalism hits, it doesn't fall on us.
1: Comme ça, quand la loi
0: so
1: tombe,
0: we always blame somebody else.
1: On est toujours en train de pointer du doigt quelqu'un
0: because
1: d'autre.
0: We knew that authoritarian father would blame us.
1: Parce qu'on sait que ce père autoritaire
0: so
1: va
0: if
1: nous
0: we can blame somebody else,
1: ce père va nous accuser, alors on accuse quelqu'un d'autre.
0: That's what Adam did, didn't he?
1: C'est ça qu'Adam a fait.
0: He says, it's that woman you gave me, God.
1: Il a dit, c'est cette femme que tu
0: she's
1: m'as
0: the one that made me eat
1: c'est
0: the
1: la
0: apple.
1: Femme qui m'a fait pécher.
0: Always blaming.
1: On a toujours accusé
0: what if Adam? What if Adam would have said, "You're right. I'm sorry."
1: Et si Adam avait dit, tu as raison, je suis désolé.
0: All of history would have been different.
1: Toute l'histoire aurait été différente.
0: Sin separates us.
1: Le péché nous sépare.
0: It separates us from God and it separates us from each other.
1: Ça nous sépare des uns des autres, ça nous sépare de Dieu.
0: Some of you had abusive fathers.
1: Il y en a qui ont eu des pères abusifs.
0: They inflict deep pain to you.
1: Ils vous ont causé beaucoup de peine.
0: Physical abuse.
1: Des abus physiques.
0: Or emotional abuse.
1: Des abus émotionnels.
0: Or looks and hitting you.
1: Ils vous ont haï.
0: Or sexual abuse.
1: Ou des abus sexuels.
0: And so any kind of abuse from a father figure gives very deep woundedness.
1: N'importe quel abus d'un père fait créer des blessures très profondes.
0: And it can destroy your male, the male image, the male authority figure image that you have. And so we see God as the big cop in the sky.
1: So on voit Dieu comme étant le gros policier dans le ciel.
0: We feel that he's to be feared, he's not to be trusted.
1: On doit avoir peur de lui, on doit
0: avoir
1: confiance.
0: That he's a God of wrath. And if we let him too close, he'll hurt you too.
1: S'il est trop proche, va nous faire
0: and
1: du
0: so
1: mal.
0: We become angry with him.
1: So on devient fâché avec Dieu.
0: And we feel that we're inherently, deeply, we're bad people.
1: Et en fait, ce qu'on croit, c'est que nous sommes des personnes qui sont
0: and
1: mauvaises.
0: We have a hard time growing close to him because we're bad.
1: Et on a du mal à s'approcher de Dieu
0: but
1: parce qu'on pense qu'on est mauvais.
0: God says.
1: Mais c'est pas ce que Dieu dit.
0: He wants to bring healing to those hearts.
1: Il veut apporter la guérison à ces cœurs.
0: He wants to be like the hen that gathers the chicks under his wings.
1: Il veut être la main qui rassemble les troupeaux.
0: He wants to heal your heart so that you know who you really are.
1: Que vous sachiez qui vous êtes vraiment.
0: Do you understand?
1: Est-ce que vous comprenez?
0: Of course we also have a good father.
1: Mais des fois on a aussi des bons pères.
0: The good father is not a perfect father.
1: Le bon père c'est pas un père parfait.
0: But he does a pretty good job at revealing what the heavenly father is like.
1: Mais il fait un bon job à nous montrer c'est quoi le père du ciel.
0: You know, there is none perfect.
1: Il y a personne qui est parfait.
0: But there's some that are very good.
1: Il y en a qui sont vraiment bons.
0: And so our need today
1: notre besoin aujourd'hui
0: is to look to Jesus.
1: C'est de regarder à Jésus.
0: And to see what Jesus revealed to us.
1: Et de voir qu'est-ce que Jésus nous révèle.
0: Because the book of Hebrews 1 verse 3,
1: parce que Hébreux 1 verset 3
0: declares that he's the exact representation of the Father.
1: Nous dit que Jésus est l'exact représentation.
0: If you want to know what the Father is like,
1: si vous voulez savoir c'est quoi
0: look
1: le Père,
0: at Jesus.
1: Regardez Jésus.
0: I want us to stand for a minute, please.
1: J'aimerais ça qu'on se mette debout, s'il vous plaît.
0: Let's pray this prayer.
1: Prions cette prière.
0: Repeat after me.
1: Répétez après moi.
0: And actually, maybe you can. Can you do this in French? Okay. Can you do, change that? I'm gonna. I'll say it first. Okay. Father, I come to you in Jesus' name.
1: Père, je viens à toi dans le nom de Jésus.
0: I thank you for the blessing that my father has been in my life.
1: Je te remercie pour la bénédiction que mon père a été dans ma vie.
0: But I know I have to let go of him.
1: Bénédiction que mon père a été, mais je sais que je dois le laisser. Okay, I'm going to do it. Okay, excusez-moi, on va reprendre, okay? Père, je viens à toi dans le nom de Jésus. Je te remercie pour la bénédiction que mon père a été pour ma vie. Mais je sais que je dois le laisser aller afin de trouver ma vraie identité comme enfant de Dieu. Je mets mon père au pied de la croix. Je choisis de pardonner mon père pour toutes les façons qu'il a mal représenté le Père du ciel. Je lui pardonne pour les disappointments, pour les déceptions, pour les promesses brisées. Je lui pardonne pour les temps où il a été trop occupé pour s'occuper de moi. Je lui pardonne pour le temps où il m'a pas reconforté quand j'étais blessée. Et maintenant, j'abandonne mon père comme étant ma sécurité, comme étant mon confort, comme étant mon identité. Je veux relâcher toutes ces attentes au pied de la croix. Dieu le Père, Abba, j'ai nulle part où aller que à toi. Aujourd'hui, je viens à la maison à toi. Je choisis que toi, tu sois ma maison et mon père. Que tu sois la source de mon amour, de ma sécurité. Que tu sois la source de mon confort et de mon reconfort. Révèle-moi ton amour de Père sur ma vie. Je t'invite à venir et à devenir réel à moi aujourd'hui.
2: I had the same dream twice in one month.
1: J'ai eu le même rêve deux fois dans le même mois.
2: It was where one of my children was missing.
1: C'est comme s'il y a un de mes enfants qui
2: manquait. And I was frantic in my dream, looking, searching, trying to get everybody, help me, help me.
1: Et je paniquais, je cherchais partout, je dois trouver des
2: and
1: gens
2: I
1: pour m'aider.
2: And I woke up and I was like, oh, oh.
1: Et je me suis réveillée, j'avais des battements, des palpitations.
2: I said, God, what is that?
1: Je dis, Seigneur, c'est quoi ça?
2: And the Lord spoke to me, he said, I am searching for my children.
1: Et le Seigneur m'a parlé, m'a dit, moi aussi, je cherche mon enfant.
2: And I want you to love my children.
1: Et je veux que tu aimes mes enfants.
2: Because I am searching for my children.
1: Parce que je cherche mes enfants.
2: To find them, to bring them to myself.
1: Je veux les ramener à moi.
2: That they wouldn't leave me, but that they would come near.
1: Je veux pas qu'ils s'enfuient, mais qu'ils se rapprochent de moi.
2: So whether it's because we've struggled with our natural dads or whatever the reason, I feel God is calling us
1: Dieu
2: to come close.
1: À lui. Il nous appelle à venir proche de lui.
2: So come close to Him.
1: Venez proche à lui.
2: His kingdom come, His will be done.
1: Sa volonté vienne, son règne.
2: Can I have the man at the keyboard? Yeah.
1: Est-ce que je peux avoir quelqu'un au piano?
2: Yeah. And so I just feel like the Lord wants to ask today if there's those that have gotten lost, gotten off the path.
1: Dieu veut demander aujourd'hui s'il y a quelqu'un qui se sent perdu, qui est loin du chemin.
2: Like as in you can't really honestly say that it's His will being done in your life.
1: Là, comme tu sais toi-même dans ton cœur, tu peux pas le dire que c'est vraiment sa volonté qui se fait dans
2: so
1: ta vie.
2: So your kingdom come, your will be done.
1: Ta volonté, ton règne vienne, que ta volonté soit faite.
2: But I feel like He's drawing ones here today to come into His kingdom. Come into His will.
1: Mais je sens comme le Seigneur appelle certaines personnes. Viens
2: come
1: dans ma
2: into
1: volonté.
2: Relationship.
1: Viens dans mon royaume. Viens dans la relation avec moi.
2: I had a very difficult relationship with my natural
1: moi,
2: dad.
1: Moi personnellement, j'ai eu une relation très difficile avec mon
2: I
1: père.
2: I needed a lot of healing.
1: J'avais besoin de beaucoup de
2: and
1: guérison.
2: And to forgive him.
1: Pardonner à mon père.
2: But my Father in heaven kept calling me, come.
1: Mais mon père du ciel n'arrêtait
2: come close
1: pas de m'appeler.
2: To me.
1: Viens proche de moi.
2: Don't run away.
1: Ne fuis pas.
2: Don't do your own thing.
1: Fais pas ta propre affaire.
2: I have a destiny.
1: J'ai
2: I have a plan.
1: Pour toi.
2: So God is searching.
1: Dieu cherche.
2: Some of us, even here, I believe that you gave your life to Jesus
1: certains
2: at one
1: d'entre
2: time.
1: Vous avez donné votre vie au Seigneur
2: but you
1: une
2: need
1: fois.
2: To realign yourself.
1: Mais tu as besoin de te reconsacrer à nouveau.
2: Sign up.
1: Viens signer-le.
2: To love him.
1: Signer pour l'aimer.
2: To know him.
1: Pour le connaître.
2: To be his child.
1: Pour être son enfant.
2: One thing I discovered, I needed to be a daughter.
1: Une chose j'ai découvert, j'ai besoin d'être
2: in
1: un
2: order
1: enfant.
2: To be fathered.
1: J'ai besoin d'être une fille.
2: It was
1: Dieu.
2: A choice. Choice that I had
1: choix.
2: To make. I want to be a daughter.
1: J'ai besoin d'être une fille de Dieu.
2: I want to know what it means to be your child.
1: Je veux savoir ce que ça veut dire d'être un enfant.
2: I want to give up orphan ways.
1: Je veux tout donner pour ça.
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0: 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Dans l'évangile de Matthieu, chapitre 3, il dit en ce temps-là, parut Jean-Baptiste dans le désert de la Judée pour prêcher le message de la repentance. Il disait, repentez-vous, car le royaume des cieux est proche. Repentez-vous. Car le royaume des cieux est proche. 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Race de vipère. Qui vous a pris à fuir la colère à venir. 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Je vous déclare. Que de ces pierres-ci, Dieu peut susciter des enfants à Abraham. 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Pendant que je continue le travail là, il songeait au organigramme ciel là. 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Mais il vient après moi, quelqu'un dont je ne suis plus digne de porter ses souliers. Lui, il vous baptisera du Saint-Esprit et de feu. 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Pendant que je suis dans le baptême, dans le nom de loi, il a vu les cieux s'ouvrir et la voix du Père s'est retentie en haut. Celui-ci est mon fils bien-aimé, en qui j'ai mis toute mon affection. Et le Saint-Esprit, sous une forme de colombe, descend et le fils dans l'eau. Dieu est sous trois formes séparément. 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
0: 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Reprends, censure, exhorte en toute douceur. 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Mais toi, sois sobre toute chose. Supporte les souffrances. 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
0: 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Pierre Campbell dit, monsieur, jugez-il juste pour nous obéir à l'homme plutôt qu'à Dieu. 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

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Il dit, moi, je prie le Père. Jean 14, 16, l'a dit, moi, je prie le Père. Jésus-Christ continue de prier pendant que vous avez la prière. Et bien ça, pendant que vous avez la prière en bas, la pla prière en l'air. Et bien ça, le dit Pierre, dans Matthieu 16, 19, soit marié sous la terre, m'a marié dans le ciel. Et bien vrai, et bien ça, le dit Pierre, soit délagué sous la terre, m'a délagué dans le ciel. Ça veut dire que des actions qu'on a fait qu'on y a là, le ciel l'a fait ensemble avec nous. Et bien vrai, c'est vous-même qui pensez au bout de tout. Soutez pour compte qui a fait arriver quand vous arrivez là. Non, gade bagay wap fè, gade bagay wap fè. Gade bagay wap fè, c'est parce que ou gon présence invisible kavè ou. Et pas vrai? Ou gon présence, pas de wap fè là, gon l'autre monde ka fè l'air. Pas oublier que la Bible déclare que qui côté diable a arrêté dans les lieux célestes. Et pas ça le dit? Dans les lieux célestes. Qui ça que lieux célestes là? Gen trois ciels. Gen ciel côté bon Dieu habité là. Gen sac la mi-temps et bien gen yon se pression atmosphérique côté nous y'a, pas vrai? Et juste à l'an deuxième, non? Goun pour ça que fait le chan en deuxième, non? Pour le faire va et vient. Le besoin l'accuser, non? Le monter. Le besoin vient mettre de nous, le descend. Et pas vrai? 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Malgré le connaît ça l'a fait, pas qu'à réussir. Mais elle vient m'aider quand même. 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Amen. 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Amen. Donc Jésus-Christ dit, pendant que la prière en haut, ma la prière en bas. Et puis ça qu'a fait la fête. Il dit, et il vous donnera un autre consolateur. Donc le Saint-Esprit, c'est un don. De même que Jésus-Christ est un don, Saint-Esprit son don. Et pas ça? Car Dieu a tant aimé le monde qu'il a donné son Fils unique. Jésus-Christ dit, donnera. Son don. Bon Dieu, pas ben nous en rien avec l'argent. Et pas vrai? Tout ça l'a fait, c'est cadeau, nous fait le cadeau. Et ça fait l'or ou qu'a fait un bagaille pour bon Dieu, puis vous plein. Parce qu'il boit tout ça meilleur. L'or plein, vous révélez ou un gras. Parce que pour ça, bon Dieu fait pour, pas Georges, deux gens m'a plein. Un autre consolateur, il dit, afin qu'il demeure éternellement avec vous. Souvent Jésus-Christ dit, demeure éternellement avec vous. Il y a une raison pour ça. C'est parce que monsieur l'a parlé avec toi, c'est des hommes qui ont des arrière-plans de l'Ancien Testament. Ils ont des arrière-plans de l'Ancien Testament parce que dans l'Ancien Testament, l'Esprit pas de rythme dans le monde. Le ministère du Saint-Esprit habité à l'intérieur de l'homme, c'est à partir de l'avènement de Jésus-Christ. Dans l'Ancien Testament, l'Esprit te qu'on saisit le monde pour faire un travail. Mais l'Esprit qu'on habite dans le monde. On a deux exemples, si mémoire allait bien. M'apprend Exode 31, le verset 2 pour vous. Prenez Exode 31, verset 2 pour moi, s'il vous plaît. Le bon Dieu a parlé avec Moïse. Qui ça dit, il sache que j'ai choisi Betsalaël, fils d'Uri, fils de Hur. Va à verset 3, je le remplis de l'esprit de Dieu, de sagesse, d'intelligence et de savoir pour toutes sortes d'ouvrages. Et je l'ai rendu capable de faire des inventions de travailler l'or, l'argent et de l'or. Bon Dieu fait ça pour le capable, bien spécifique, pour faire un travail, pour les bien spécifiques. Les balles. Il rend ni capable pour qu'a faire intervention, qu'a faire invention. C'est pas monsieur qui était capable de faire pour contre lui. Bon Dieu rend ni capable. Et ça que fait, gagne des bagages, bon Dieu relo pour faire. Aucun pas besoin de casser. Bon Dieu a fort faire. Bon Dieu a fort faire. Gagne mon là, peut-être que bon Dieu relo pour faire bagage pour lui-même et pour dire non, m'a pas compétence pour ça. Mon Lord dit ça, ou rabaisser bon Dieu. Et pas ça, il dit m'a fait monsieur faire intervention, m'a fait monsieur faire invention. Parce que le bon Dieu dit, il a fait monsieur faire invention. C'est dans le désert, oui. C'est des Israélites qui sortent en esclavage, qui n'ont pas aucune connaissance. Ce n'est pas des hommes et des femmes qui sont à l'école. C'est des hommes et des femmes depuis qu'ils ont levé, si les gens ont commencé à 4-5 ans, esclavage. C'est pas vrai? Donc, des hommes qui sortent dans l'esclavage, qui n'ont pas à l'école, qui ont pu construire un tabernacle pour mon Dieu. Est-ce qu'on a une qualité de bon Dieu à servir là? Ils vont construire un tabernacle pour mon Dieu. Et là, le tabernacle là, son chef-d'œuvre. Parce que bagay bon Dieu pas qu'on l'aide, ni bon Dieu pas prendre bagay l'aide la main aussi. La paix bon Dieu avait, mais bon Dieu pas vos anges viennent faire. Parce que bon Dieu en partnership avec l'homme, il pas vos anges. C'est nous-mêmes qui pensons que les anges qui viennent faire. Non, c'est bon monde qui sous place, c'est lui bon Dieu.

a utilisé. Moun ki la, c'est lui bon Dieu a utilisé parce que faut bon Dieu capable comprendre que du fumier, il relève l'indigent. De la poussière, il retire le pauvre du fumier parce que c'est le monde qui l'a. Même si on n'a pas à l'école, il n'a pas d'intelligence, bon Dieu a pris ni capable. D'après bon Dieu avec nous, bon Dieu a pris le pouvoir pour le devoir des anges, vient faire tabernacle. Mais il dit non, c'est la dent qui va l'adorer, c'est la dent, c'est tabernacle qui va le machin à mi-temps, c'est pour le travail, pour le faire, pour le faire, mais sa main est capable de faire pour adorer bon Dieu. Amen. Il dit, il va faire invention, il va faire le travail l'or, il va faire le travail l'argent, il va faire le travail le rein, c'est parce que il n'y a aucun instrument en main qui est capable de rendre l'or bien. Mais mon Dieu, il a l'intelligence. Et ça que je dis à. Je dis à tout le monde qui a écouté, je dis à surtout jeune, bon Dieu pour le bon intelligence. Parce qu'il faut arriver qui choye. Ou pas qu'à bon Dieu pour pas arriver quelque chose. Il faut arriver qui choye. Et ça que fait, un jeune qui l'école, qui dans l'évangile, qui cherche bon Dieu, il faut toujours l'excellence. L'excellence, ou pas qu'à ouer. 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Rivez quelque chose. Rivez ingénieur, rivez docteur. Apprendre comptabilité. 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Comme ça, là, nous avons des problèmes dans l'église. Vous va garder comme citoyen de seconde zone. 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Et ça que fait, chaque jeune qui a levé ou qui a une opportunité pour lever dans le pays, nous ne devons pas prendre en main en secondaire ou finir secondaire, ça arrête là. C'est pour arriver plus loin, arriver quelque chose. L'église a une référence, nous avons une graine, parmi nous qui est la caille pharaon. C'est pas vrai? Et c'est pas pour rien que bon Dieu te voue Moïse tout à la caille pharaon. Pour qui ça? Moïse compte toute tactique, comment en dedans parler pharaon, comment pour prendre la parole devant pharaon. Il voue confusion la caille pharaon. Parce qu'il y a un côté pour aller fort qu'on est. Bon Dieu, il voit Pierre à l'évangéliser païen. Il voit Paul à l'évangéliser païen. Parce que Paul habitué avec eux. Paul, c'est citoyen romain. Levé au pied de Gamaliel. Les connaissances. Il a discuté avec eux. La paix, mon Dieu, avec nous, mes amis, le Seigneur. L'important, c'est ça qui fait jeune, moi. Nous ne pas prier seulement pour remplir du Saint-Esprit. C'est pour remplir du Saint-Esprit, mais c'est pour mon Dieu rendre nous capables pour faire invention. Et pas ça, c'est pour mon Dieu fort à NASA. C'est pour mon Dieu fort dans l'hôpital là, il y aurait Léo. Parce que grand problème qu'il a, il y aurait Léo pour venir lever le problème. Non, pour qu'on ait l'évangile, c'est pas la prière seulement, mais il y a un cerveau aussi. La paix, mon Dieu, avec nous. Donc, bon, c'est seul verset, seul petit bout de verset, ça prend, il prend tout le message là. Il prend tout le message là, mais ma bonne les 6 autres. Et pas ça, ma bonne les 6 autres. Jésus-Christ te dit dans Jean 14, premier bagaille, Saint-Esprit, c'est consolateur. Je vais développer consolateur avec vous même. Je dis samedi, je connais le pasteur de Digue qui prend le trempé. Il faut me quitter. Bah, elle a trempé Kounia, il faut le fruit. Donc, je vais finir avec nous dans 5 minutes maxi, 10 minutes maximum. Donc, c'est le consolateur, et bien ça, premier bagage Jésus-Christ dit, c'est l'esprit pour le consolateur. Selon Jean 14, verset 16, et bien ça. Dans Jean 14, verset 26, il va révéler deux choses. Il va révéler deux choses. Il va enseigner, il va rappeler. Mais le consolateur, l'Esprit Saint,
vous enseignera toutes choses. Enseignez. Pas besoin de ça, parce que je suis capable de faire référence pour démontrer que c'est ça que fait l'évangile. Côté dans le Nouveau Testament, il est fiable, parce que Jésus-Christ, le Saint-Esprit, parle enseigné. C'est dans 2 Pierre 1, le verset 21. Il dit, est-ce toute écriture? Il dit, l'écriture, il n'y a pas aucune prophétie qui peut être. Ce n'est pas le Saint-Esprit qui m'a. On n'a pas besoin de là-dedans. Je vais simplement dire ça. Il dit, le Saint-Esprit, qui ça le peut faire? Il peut enseigner. Toutes choses. Et bien, l'évangile seulement, non? Toutes choses. Là, la Bible dit, le Saint-Esprit vous enseignera la parole, toutes choses. C'est-à-dire que quelqu'un qui est arrivé, il n'y a pas qu'à connaître le Saint-Esprit. Ou qu'à l'école, le Saint-Esprit a pensé. Ou qu'à arriver devant circonstances, et bien ça. Il n'y a pas qu'à travailler à l'hôpital. Ou qu'à parler devant malade, ou pas qu'on ça pour faire. Et puis, le Saint-Esprit dit, mais ça pour faire. Et bien, vrai, il enseigne toutes choses. Parce qu'elle compte toute bagaille. Elle écrit toute bagaille. Elle s'explique quand c'est aux mathématiques là. Il quand c'est aux physiques là aussi. C'est toute chose la Bible dit pas ça. L'elfine dit toute chose. Maintenant, elle dit, la rappeler tout ce que je vous ai dit. La enseigner, la rappeler. Tout ça, Jésus-Christ a dit. Pas ça? Ça fait trois. Dis avec moi trois. Dis consolateur, enseignant, rappelant. Je ne sais pas qui j'aime d'accord dire ça. Hein? Elle a consolé, enseigné, rappelé. Et c'est ça? Elle nous dit avec moi consoler, enseigner, rappeler. Ça veut dire que depuis cet esprit dans nous-mêmes là, l'esprit d'Alzheimer nous cherche. C'est pas vrai? Dis amen non. Parce que cet esprit a rappelé, nous pas perdre mémoire nous-mêmes. C'est pour nous mourir avec toute mémoire en tête. OK? Maintenant, l'elfine fait trois ça, quatrième dans c'est Jean 15 verset 26. Quatrième dans c'est Jean 15 verset 26, il a dit quand sera venu le consolateur que je vous enverrai de la part de l'Esprit, il rendra témoignage de moi. Dit témoigner. Dis avec moi témoigner. Dis avec moi témoigner. La prendre témoignage de Jésus-Christ. Ça sont l'autre message encore pour nous d'approcher mais d'aller. La prendre témoignage de Christ. D'ailleurs, on prend Jean 16 verset 8 pour moi. Jean 16 verset 8, il dit quand il sera venu, il convaincra le monde en ce qui concerne le péché, la justice et le jugement. Parce qu'elle a prêché l'évangile. Elle a prêché l'évangile, l'a convaincre le monde, l'a convaincre le monde. C'est celle ça qui pas pour nous. Ça c'est pour le monde lui. Et pas vrai? Ça c'est pour le monde lui, pour monde qui pas connaître Jésus. Et pas vrai? Mais l'a fait lui par parole nous. C'est l'a prêché, l'a metté conviction dans l'esprit monde. C'est que faut que l'évangile prêché. Et n'a terminé dans Jean 16 verset 13 14. Verset 13, 14, qui ça le dit, quand le consolateur sera venu, l'Esprit, il vous conduira dans toute la vérité, la connaissance, conduira dans toute la vérité. Cet esprit a beau la connaissance, c'est le plus fort qu'on est. C'est pas ça? Il vous conduira dans toute la vérité, ça c'est le verset 13. Et le verset 14, pour nous terminer, il me glorifiera. La glorifier Christ. Comment la glorifier Christ? Les miracles qui fait, les délivrances qui fait, c'est un sujet de gloire. La glorifier Christ. Dis avec moi consoler, dis avec moi enseigner, dis avec moi rappeler, dis avec moi convaincre. Et puis dis avec moi témoigner. Non, et pas quatrième dans témoigner, c'est cinquième dans témoigner. Et puis sixième dans ce qui s'allie, c'est conduire dans la vérité. Et puis septième dans, c'est glorifier. Ok? Conduire dans la vérité, glorifier. Gagne l'ancêtre là, gagne un seul qui pour le monde, l'autre six.

Alfa y Omega.

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Tout te revient, tout te revient. Reçois, Seigneur, l'offrande de mes lèvres, de ma bouche, de mon cœur.